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1: C'est parti pour écouter l'éphéméride de ce 13 août. Bonne fête Hippolyte, Philomène, Radegonde. C'est le patron des gardiens. Les naissances du 13 août, James Morrison, chanteur, auteur, compositeur et guitariste britannique. Édouard Michelin, l'industriel, co-gérant de la manufacture de pneumatiques du groupe Michelin. Manuel Valls, l'homme politique. En 1914, Luis Mariano, le chanteur d'opérette. En 1899, Alfred Hitchcock, le cinéaste anglais. Les décès. En 2016, Georges Segui, l'homme politique, résistant et syndicaliste. En 2015, Pierre Janssen, le musicien, compositeur de musique de film. En 1998, Nino Ferrer, auteur et chanteur. En 1863, Eugène Delacroix, le peintre. En 1826, René Laennec, le médecin français, l'inventeur du stéthoscope. En 2020, Israël et les Émirats arabes unis concluent un accord de paix. En 2012, une école maternelle, une salle communale associative et une dizaine de voitures sont incendiées à Amiens lors d'affrontements d'une extrême violence entre jeunes et CRS. 16 policiers sont blessés par des tirs de chevrotines, de mortiers et de jets de projectiles. En 1998, le chanteur Nino Ferrer se suicide dans sa propriété du Lot. C'était le chanteur des années 60-70. En 1996, c'est l'arrestation en Belgique de Marc Dutroux, accusé d'enlèvement et meurtre d'enfants et d'adolescentes. En 1961, c'est le deuxième jour de la construction du mur de Berlin, le mur de la honte ou rideau de fer. Un traité sur la libre circulation entre la RDA et la RFA sera signé le 26 mai 72. La chute du mur interviendra le 9 novembre 1989. En 1953, dans les îles grecques, des tremblements avec un raz-de-marée font plus de 1000 morts. Et en 1913, Henri Bréharlais, métallurgiste, met au point le premier véritable acier inoxydable. Le dicton « S'il pleut le jour de Sainte Radegonde, la misère s'abat sur le monde. » C'est vers Saint-Hippolyte que le raisin change le plus vite.
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1: Bonjour à tous. Aujourd'hui nous fêtons Hippolyte. Alors, qui sera le chouchou des astres?
2: Les Gémeaux, souriez donc à la vie, votre tour d'avoir de la chance arrive.
1: Taureau, en amour, c'est un peu de solitude voulue ou d'isolement subi. Vous seul pourrez donner les réponses aux questions que vous vous posez.
2: Gémeaux, un souci est à régler. Le mieux serait de vous en occuper dès aujourd'hui, afin d'avoir l'esprit tranquille.
1: Cancer, ne dites rien de trop, ne faites rien à la légère. Chaque pensée, chaque acte traduit vos sentiments, attention.
2: Lion, les associations sont permises, vous allez pouvoir vous engager dans une affaire.
1: Vierge, vos conseils seront précieux pour ceux qui vous entourent, alors accordez-leur un peu de votre temps, s'il vous plaît.
2: Balance, votre état d'esprit est en ébullition, vous aurez mille et une idées en tête.
1: Scorpion, attention à ne pas vous laisser entraîner dans des idées obscures.
2: Sagittaire, votre popularité ne cesse de croître ces jours-ci. Votre leadership sera apprécié.
1: Capricorne, ne vous laissez pas trop influencer par ce que pensent les autres, surtout s'ils ont des idées un petit peu pessimistes.
2: Les Verseaux, prudence côté travail, ne donnez pas trop vite une réponse ou un accord.
1: Enfin Poisson, vous pourriez franchir une étape vers la réalisation d'un projet. C'est le bon moment pour agir, alors foncez. Bonne journée à tous, à demain pour un nouvel horoscope, nous fêterons Évra.

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7: La vie au pays de Remiremont et aux alentours avec la ferme équestre de Franou qui proposera le 21 août à partir de 19h un concert de violoncelle et épinette avec Stan Duguet au violoncelle et Christophe Toussaint avec Anne-Charlotte Bellinier. Épinette et voix, l'entrée est gratuite. Il y aura des dons au chapeau CETA d'Omartin évidemment. Et puis il y a des rendez-vous hein, puisque le dimanche 30 août à l'abbatiale de Remiremont, ce sera une messe spéciale avec le départ de Claude et Joseph. Et oui, ce sont les prêtres. Monseigneur Gourdon leur a trouvé un autre lieu. Et les deux prêtres, donc Claude Duru et Joseph Choumin Tohaï, de nouvelles missions. Et il y aura un pot de l'amitié ce jour-là, évidemment. À noter à Saint-Étienne, ce sera vide-grenier dimanche 6 septembre de 6h à 18h, 2 euros le mètre linéaire. Renseignements au 06 72 18 23 52, car il faut vous inscrire dès maintenant. Et il y aura sur place buvette et petite restauration au terrain de la Moutière, route de Xenois. Le samedi 29 août, ce sera le bal des pompiers, et vous savez qu'il était reporté au Palais des Congrès dès 19h avec le feu d'artifice, mais ça c'est encore de l'incertain, au Champ de Mars dès 22h. Avec les pompiers, il n'y a pas beaucoup de risques. La 9e marche solidaire des Amis du Châtelet, association des bénévoles auprès des résidents de l'EHPAD de Châtelet à Remiremont. Ce sera samedi 29 août. Parcours randonnée pédestre, deux parcours 5 et 10 km. Départ entre 8h30 et 14h30, stade de Fallières à Saint-Nabord. Et puis direction Bellefontaine et Certigny. Collation gratuite au contrôle. 3 euros pour les adultes, minimum reversé au profit de l'association. Petite restauration et buvette. Et les gobelets ne sont pas fournis. Hein, bon. À noter aussi que vous pouvez déjà vous inscrire pour le marché de Noël de Remiremont. Les inscriptions des exposants, en effet, sont ouvertes. Alors vous le voyez à l'adresse courriel mairie@remiremont.fr. Vous passez en mairie tout simplement jusqu'au 29 août. Il y a l'exposition « Que s'est-il passé ?» d'après l'album jeunesse de Nicolette Imbert. Accès libre et gratuit aux horaires d'ouverture de la médiathèque.
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1: Bonjour à tous. D'où vient donc cette courbure plus ou moins prononcée qui apparaît chez certaines personnes à la base de la nuque et que l'on appelle la bosse du bison? Et surtout, est-il possible de s'en débarrasser?

0: L'os du bison correspond à une accumulation de tissu adipeux au niveau des vertèbres cervicales dans la région postérieure du cou. De quoi donner aux patients concernés une apparence voûtée au point de générer des complexes, voire des douleurs, raideurs au niveau du cou. Cette bosse contraint en effet certains d'entre eux à maintenir la tête légèrement en avant. Un phénomène qui peut d'ailleurs être accentué par la consultation prolongée de son smartphone. Il n'y a pas vraiment d'explication à ce phénomène. Les médecins parlent de forme idiopathique. Dans les autres formes, on observe la présence d'un taux élevé de cortisol. Il s'agit d'une hormone stéroïdienne produite par les glandes surrénales. Un excès peut entraîner une accumulation de tissu adipeux dans certaines parties de l'organisme, comme l'abdomen ou la nuque donc. Cette affection porte un nom, le syndrome de Cushing. La prise de certains médicaments comme des antirétroviraux prescrits dans le traitement de l'infection par le VIH. La prise en charge, elle, dépend bien sûr de la cause. En présence d'un syndrome de Cushing, il convient surtout d'en discuter avec son médecin traitant ou son endocrinologue. En l'absence de facteurs identifiés, le traitement sera donc à visée esthétique et consistera à ôter l'excès de tissu adipeux. Il s'effectue de façon chirurgicale, le plus souvent par liposuction. À noter qu'en France, un acte de chirurgie esthétique ou réparatrice nécessite une demande d'entente préalable pour une prise en charge par la caisse primaire d'assurance maladie. En pratique, votre médecin spécialiste doit effectuer cette demande auprès du service médical de l'assurance maladie et justifier de la nécessité de cet acte.
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1: C'est parti pour écouter l'éphéméride de ce 13 août. Bonne fête Hippolyte, Philomène, Radegonde. C'est le patron des gardiens. Les naissances du 13 août, James Morrison, chanteur, auteur, compositeur et guitariste britannique. Édouard Michelin, l'industriel, co-gérant de la manufacture de pneumatiques du groupe Michelin. Manuel Valls, l'homme politique. En 1914, Luis Mariano, le chanteur d'opérette. En 1899, Alfred Hitchcock, le cinéaste anglais. Les décès. En 2016, Georges Segui, l'homme politique, résistant et syndicaliste. En 2015, Pierre Janssen, le musicien, compositeur de musique de film. En 1998, Nino Ferrer, auteur et chanteur. En 1863, Eugène Delacroix, le peintre. En 1826, René Laennec, le médecin français, l'inventeur du stéthoscope. En 2020, Israël et les Émirats arabes unis concluent un accord de paix. En 2012, une école maternelle, une salle communale associative et une dizaine de voitures sont incendiées à Amiens lors d'affrontements d'une extrême violence entre jeunes et CRS. 16 policiers sont blessés par des tirs de chevrotines, de mortiers et de jets de projectiles. En 1998, le chanteur Nino Ferrer se suicide dans sa propriété du Lot. C'était le chanteur des années 60-70. En 1996, c'est l'arrestation en Belgique de Marc Dutroux, accusé d'enlèvement et meurtre d'enfants et d'adolescentes. En 1961, c'est le deuxième jour de la construction du mur de Berlin, le mur de la honte ou rideau de fer. Un traité sur la libre circulation entre la RDA et la RFA sera signé le 26 mai 72. La chute du mur interviendra le 9 novembre 1989. En 1953, dans les îles grecques, des tremblements avec un raz-de-marée font plus de 1000 morts. Et en 1913, Henri Bréharlais, métallurgiste, met au point le premier véritable acier inoxydable. Le dicton « S'il pleut le jour de Sainte Radegonde, la misère s'abat sur le monde. » C'est vers Saint-Hippolyte que le raisin change le plus vite.
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0: L'hôtel-restaurant du Rouge Gazon à Saint-Maurice qui va reprendre ses activités est à la recherche d'un chef cuisinier pour un poste en CDI à 39 heures par semaine. Pour postuler, on vous demande 2 ans d'expérience. Et puis l'équipe de l'hôtel-restaurant du Rouge Gazon recherche également un aide cuisinier. Là, c'est pour un contrat à durée déterminée de 6 mois à 35 heures par semaine, un poste ouvert aux débutants. L'hôtel des Bains, situé à Gérardmer, est à la recherche d'une femme de chambre, employée polyvalente, pour un poste en CDI à 35 heures par semaine, et c'est ouvert aux débutants. La municipalité de la Bresse est à la recherche d'un adjoint technique et de bâtiment. C'est pour un contrat à durée déterminée de 6 mois à 35 heures par semaine. Ce poste est à pourvoir à partir du 15 septembre. On vous demande 6 mois d'expérience avec formation CAP, BEP ou équivalent dans les travaux publics. La Courtine à Remiremont est à la recherche d'un infirmier pour un poste en CDI à 35 heures par semaine. Pour postuler, on vous demande au moins 1 an d'expérience avec formation Bac plus 3 plus 4 et diplôme d'infirmier. Grand Moulin Auto à Saint-Étienne-les-Remiremont est à la recherche d'un dépanneur remorque et véhicule léger pour un poste en CDI à 39 heures par semaine. C'est ouvert aux débutants, titulaires du permis B et C. Et puis toujours avec Grand Moulin Auto à Saint-Étienne, un mécanicien service rapide auto est recherché pour un CDI à 39 heures par semaine, poste ouvert aux débutants, titulaires du permis. Sur Saint-Étienne-les-Remiremont, une conseillère de vente pour l'enseigne Kiabi est recherchée. C'est pour un contrat à durée déterminée de 3 mois, à temps partiel, 25 heures par semaine. Prise de poste à partir du 1er septembre. 1 an d'expérience dans la vente est demandée. À Saint-Nabord, un plombier chauffagiste est recherché pour un poste en CDI à 40 heures par semaine. Alors, c'est un poste qui est accessible dès les débutants avec CAP, BEP ou équivalent en chauffage. Sur la commune d'Éloie, on recherche un agent d'exploitation en transport routier de marchandises pour un poste en CDI à 43 heures par semaine. 2 ans d'expérience sont demandés avec également le CACES chariot élévateur. À Arches, on vous propose un poste d'aide conducteur pour une mission intérimaire de 10 mois à 35 heures par semaine. Vous travaillerez en papeterie pour la préparation de bobinage. On vous demande également le CACES R485 ainsi que 4 ans d'expérience. À Arches, on vous propose un poste en alternance pour un contrat d'apprentissage en tant qu'apprenti animateur péri et extrascolaire. C'est pour un CDD de 12 mois à 35 heures par semaine.
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0: Bonjour à tous. Aujourd'hui, nous fêtons Hippolyte. Alors, qui sera le chouchou des astres?
1: Les Gémeaux, souriez donc à la vie. Votre tour d'avoir de la chance arrive.
0: Taureau, en amour, c'est un peu de solitude voulue ou d'isolement subi. Vous seul pourrez donner les réponses aux questions que vous vous posez.
1: Gémeaux, un souci est à régler. Le mieux serait de vous en occuper dès aujourd'hui afin d'avoir l'esprit tranquille.
0: Cancer, ne dites rien de trop, ne faites rien à la légère. Chaque pensée, chaque acte traduit vos sentiments, attention.
1: Lion, les associations sont permises, vous allez pouvoir vous engager dans une affaire.
0: Vierge, vos conseils seront précieux pour ceux qui vous entourent. Alors, accordez-leur un peu de votre temps, s'il vous plaît.
1: Balance, votre état d'esprit est en ébullition, vous aurez mille et une idées en tête.
0: Scorpion, attention à ne pas vous laisser entraîner dans des idées obscures.
1: Sagittaire, votre popularité ne cesse de croître ces jours-ci. Votre leadership sera apprécié.
0: Capricorne, ne vous laissez pas trop influencer par ce que pensent les autres, surtout s'ils ont des idées un petit peu pessimistes.
1: Les Verseaux, prudence côté travail, ne donnez pas trop vite une réponse ou un accord.
0: Enfin Poisson, vous pourriez franchir une étape vers la réalisation d'un projet. C'est le bon moment pour agir, alors foncez. Bonne journée à tous, à demain pour un nouvel horoscope, nous fêterons Evra.
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0: Radio des Ballons, ensemble de nos centres émissions. Nous sommes le jeudi 13 août 2026 et il est exactement 7 heures au programme de cette 2 heures des programmes en commun, justement. Eh bien, de l'exceptionnel aujourd'hui, puisque tout à l'heure nous irons à Gérard, mais un petit peu après, 8 heures après avoir joué, découvrir l'exposition qui se tient en ce moment, basée aussi, notamment, sur l'ami Jean Grossier.
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0: La vie au pays des lacs, Gérard, mais la Moselotte et la Bresse, l'accueil des vacanciers, c'est à Cornimont le lundi dès 18h30 à la salle des fêtes, à la Bresse lundi également de 10h à midi devant l'office de tourisme, et à Vanier le lundi de 10h à midi dans l'office de tourisme. Des rendez-vous aussi avec l'exposition de l'association Art et Tradition Populaire Jérômois. C'est jusqu'au mercredi 19 août. Les caricatures de Jean Grossier, vous les découvrirez, c'était celle à l'époque, dans les années 70, des journaux, les annonces des Hautes-Vosges, alors qu'il voulait créer une édition, l'écho du pays des lacs, et c'était pour contrer l'écho des Vosges à l'époque. Alors, il y a les poids et mesures, les outils insolites, et vous découvrirez notamment, eh bien, les fameux thermomètres de Bussan. C'est de Vincent Baudin et Jean-Pierre Stocchetti. Et c'est à l'espace Tilleul, salle Jean Grossier, mais c'est donc au rez-de-chaussée de l'espace Tilleul. Et c'est donc tout au long de cette semaine et après. Les veillées interculturelles de la chapelle de Travexin, avec des rendez-vous, notamment justement aussi le mercredi 19 août, on parlera Ukraine, on écoutera l'Ukraine avec Ouliana Oborchevska et Sofia Leitcha, ça se prononce certainement pas comme cela. Le mercredi 26 août, ce sera la Géorgie avec Alexandra Koteka et Thomas Witbowski. Et le mercredi 2 septembre, la Bulgarie avec Milena Zeliakova. Et un atelier participatif associé, la cuisine géorgienne avec Alexia, le mercredi, jeudi 26 et 27 août en journée. Et la cuisine du monde également avec Alexia, les 5 et 6 septembre. Donc là, nous n'y sommes pas encore. Une veillée ukrainienne sont les grandes veillées qui auront lieu donc lors de toutes ces journées avec Alexandra Koteka et Thomas Witbowski, jeudi 27 août à 20h. Et veillée du monde, ce sera le dimanche 6 septembre. Et puis bienvenue aux vacanciers également, tout à l'heure, mais à Saulsur, c'est le mardi à 18h30. Ça change d'ailleurs de l'ordinaire. Et jusqu'au 23 octobre, droit des femmes au fil du temps, portrait de Vosgienne, c'est au musée avec les archives départementales, musée textile de Ventron.
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0: Mike Brandt, Accords perdus à 7h07.
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0: Eh oui, et il y a le samedi 29 août, il y aura le bal des pompiers à Remiremont. C'est vrai que c'était reporté. Animation par Platinum, Dance Modern Academy, Bandala, Petite Restauration et Flammenkush, le palais des congrès dès 19h avec le feu d'artifice, je pense qu'il n'aura pas lieu. Mais enfin bon, c'est offert par la ville de Remiremont au Champ de Mars dès 22h samedi 29 août. Madonna, Justin Timberlake dans 4 minutes.

tic-tac. Madonna, Beautiful Stranger, 7h11, dimanche 16 août, thé dansant, entrée 13 euros plus une boisson comprise dès 14h30 avec Guy Goujon aux variétés du Théo Jules Ferry. Voici Clarica, le désamour.

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2: C'est un club emblématique en Europe, une institution même, le Bayern Munich. S'il est le symbole d'une fiabilité sportive et économique exemplaire aujourd'hui, son histoire est, si on peut dire, quelque peu rocambolesque. Sa création tout d'abord, il est né d'une division. À la tête de la fondation du club, Franz John, un footballeur, photographe, qui est membre du club Omnisport du MTV Munich 1879. Mais en ce 27 février 1900, la direction du MTV restreint la section de football et l'interdit à intégrer l'association des clubs d'Allemagne du Sud. Mécontent de cette décision, une dizaine de membres de la section Ballon Rond quittent ainsi le MTV et se retrouvent dans un café, le Schwabinger Gisela. Tous ont alors l'idée de créer leur propre club de football. Le Bayern Munich est né là, avec à sa tête Franz John. Une naissance non sans trouble, puisque le désormais Bayern est loin d'être le seul et le plus populaire club de Munich. Notamment des soucis d'argent lui obligeront de s'associer pour survivre. La survie, ce club y sera confronté durant les années hitlériennes. Le Bayern, considéré comme un club, je cite, de juifs, sera régulière victime de nazisme. Et se relèvera après la Deuxième Guerre mondiale. Pour la petite histoire, le Bayern Munich n'est jamais descendu en deuxième division allemande. Et ce, depuis le début du professionnalisme en 1963. Munich a fait ses débuts dans l'élite en 65 exactement, avant de décrocher le premier de sa trentaine de titres de Bundesliga en 1968, seulement 3 ans après sa montée. Ce qui est encore plus fort, c'est qu'il sera champion d'Europe avant même d'être champion national, puisque vainqueur de la Coupe d'Allemagne dès sa première saison en première division, le Bayern réitère l'exploit, mais surtout s'adjuge en 1967 la Coupe des Coupes. Un premier trophée européen appelant 6 Ligues des Champions et une Coupe UEFA, sans parler de ses stars passées dans ses rangs depuis sa création. Le Bayern Munich est le véritable visage de la réussite du football made in Germany. Allez, on se donne rendez-vous demain pour d'autres histoires d'un jour avec Mémoire Sport.
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Camille et Pascal Obispo dans les choses défendues, 7h21. Il y a un grand rendez-vous avec les veillées interculturelles, la chapelle de Travexin. Et il y a des rendez-vous, hein, notamment ce sera le prochain mercredi 19 août, après le 15. Et ce sera une soirée Ukraine avec Ouliana Abosevska, ça se prononce sûrement pas comme ça, et Sofia Lesinsak. C'est encore plus compliqué, mais pour la musique, il n'y a pas de problème. On se comprend toujours. Et à noter, ce vendredi 14 août, une soirée arménienne avec Aram et Virginia Keropirian. Vendredi donc à 20h, et le vendredi 21 août ce sera une soirée ukrainienne. Voilà, toujours des choses passionnantes à découvrir. C'est la chapelle de Travexin, commune de Cornimont, certes. David Guetta et Rai dans Stay, Don't Go Away.

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2: Bonjour, bonjour à tous. Retour à l'hippodrome de Deauville et les 1900 mètres de la piste en sable fibré à l'occasion du Quintet Plus de ce jeudi 13 août 2026. Réservés aux seuls chevaux âgés de 3 ans, ils seront 16 au départ prévu vers 20h15. En tête de notre sélection, le 15 Egyptian Glory, en forme sur la lancée de ses deux dernières prestations, sa place est sur le podium et pourquoi pas sur la plus haute marche. Suivi du 5, Mapaquita, prise en note lors de sa dernière sortie. Le 2 Rêve Bleu, sa place est dans les trois avec son nouvel entraînement. Le 9 My Way peut en 38 de valeur prendre une place dans la bonne combinaison. Et enfin le 3 Things for the Hot, en constant progrès depuis ses débuts en compétition. Il complétera notre sélection. Une sélection que vous pouvez retrouver sur ma chaîne YouTube Tom Kazak, les pronostics qui piquent avec mes dernières minutes. Donc notre choix aujourd'hui, premier le 15 Egyptian Glory, second le 5 Mapaquita, troisième le 2 Rêve Bleu, quatrième le 9 My Way, cinquième le 3 Things for the Hot, le second choix le 10, le 7 et le 11. Et à vous la fortune. 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

0: avec formation CAP, BEP ou équivalent dans les travaux publics. La Courtine à Remiremont est à la recherche d'un infirmier pour un poste en CDI à 35 heures par semaine. Pour postuler, on vous demande au moins un an d'expérience avec formation Bac plus 3 plus 4 et diplôme d'infirmier. Grand Moulin Auto à Saint-Étienne-les-Remiremont est à la recherche d'un dépanneur remorque et véhicule léger pour un poste en CDI à 39 heures par semaine. C'est ouvert aux débutants, titulaires du permis B et C. Et puis toujours avec Grand Moulin Auto à Saint-Étienne, un mécanicien service rapide auto est recherché pour un CDI à 39 heures par semaine, poste ouvert aux débutants, titulaires du permis. Sur Saint-Étienne-les-Remiremont, une conseillère de vente pour l'enseigne Kiabi est recherchée. C'est pour un contrat à durée déterminée de 3 mois, à temps partiel, 25 heures par semaine. Prise de poste à partir du 1er septembre. Un an d'expérience dans la vente est demandé. À Saint-Nabor, un plombier chauffagiste est recherché pour un poste en CDI à 40 heures par semaine. Alors, c'est un poste qui est accessible. Les débutants avec CAP, BEP ou équivalent en chauffage. Sur la commune d'Éloy, on recherche un agent d'exploitation en transport routier de marchandises pour un poste en CDI à 43 heures par semaine. 2 ans d'expérience sont demandés avec également le CACES chariot élévateur. À Arches, on vous propose un poste d'aide conducteur pour une mission intérimaire de 10 mois à 35 heures par semaine. Vous travaillerez en papeterie pour la préparation de bobinage. On vous demande également le CACES R485 ainsi que 4 ans d'expérience. À Arches, on vous propose un poste en alternance pour un contrat d'apprentissage en tant qu'apprenti animateur péri et extrascolaire. C'est pour un CDD de 12 mois à 35 heures par semaine.
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Salut, c'est Raphaël et voici la une de votre quotidien Vosges Matin pour ce jeudi. Et à Épinal, un homme armé d'un couteau sème la panique. À Gérardmer, la sécheresse et le pompage du lac qui a commencé pour alimenter le réseau d'eau. Éclipse solaire, les Vosgiens avaient rendez-vous avec le ciel. Football, la famille Odo s'est pliée en quatre. Et puis, les cahiers d'été à Saint-Dié, elle recrée des bijoux des années 20 à 50. Avec Vosges Matin, il y a le journal de Saint-Dié Remiremont. Et à Gérardmer, l'office de tourisme obtient le label Tourisme et Handicap. Saint-Michel, Miss Lorraine, Justine Palmarola se retire de la compétition. Puis à Saint-Dié, ils ont marché 600 km entre Troyes et Marlenheim pour alerter sur l'importance de donner son sang. Excellente journée avec la Radio des Ballons et à tout à l'heure.

0: Bosley sur Radio des Ballons, c'est 8h20.
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0: C'est la fête de village avec Pouxeux et Germainil au stade de Pouxeux à partir de 18h30 en ce 14 août. Donc ce sera demain. Buvette sur place, restauration, animation, début de soirée, musique et danse, soirée DJ. Et il y en aura pour tous les goûts, surtout toutes les générations. Et l'affiche, je peux vous le dire, elle a été faite avec l'IA. Alors ça craint un peu, un petit peu, c'est fait. Oui, ben oui, mais c'est tout le monde va faire maintenant. Hein. Allez, Mongo Jerry in the summertime.

0: But Jerry, dans In the Summertime, je l'ai entendu, je l'ai vu chanter cela au festival de Béziers, si je ne me trompe pas. Ça aurait pu être à 7h43. Sachez que de 15 août, vous avez le marché aux puces de Busson. Ce ne sont pas les petites bestioles qu'on n'aime pas. Hein. Ce sont tous les objets qu'on peut trouver, ça et là. Et c'est ce 15 août, de 6h30 à 17h, sur la halle de la Mouline. Buvette et petite restauration, inscription avec choix de l'emplacement. Ben, vous pouvez le faire si vous trouvez les documents. Et vous avez le QR code et tout ce qu'il faut. Voici sur Radio des Ballons.
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0: Ouais, comme souvent ailleurs, voici Cake. Pipes.

0: Bam.
1: Pripes, cake. 7h46. Et l'association Art et Tradition Populaire Jérômois propose son exposition en ce moment donc à Gérard May, caricature de Jean Grossier, Poids et Mesure. Alors, caricature de Jean Grossier, c'est celle qui a été publiée par les annonces des Hauts-de-Vaux, journal de Fraise au départ, et qui avait tenté de lancer une édition à l'écho du pays des Lacs, mais qui a connu le succès que l'on sait. Bon, mais Jean Grossier faisait chaque semaine une caricature, et nous les retrouvons maintenant en grand format. Dans cette exposition, c'est tout à fait significatif, mais évidemment, on ne connaît pas tout le monde, parce qu'il faut connaître les vieux Jérômois, c'est pas toujours facile. Les poids et mesures, les outils insolites, c'est de Vincent Baudin et Jean-Pierre Stocchetti. C'est une belle expo, vous trouvez des choses exceptionnelles, et notamment bien des objets de Bussan, des objets des eaux de Bussan, des thermomètres, tout simplement. Moi, je n'avais pas trouvé. C'est à l'espace Tilleul, salle Jean Grossier. En fait, c'est au rez-de-chaussée de l'espace Tilleul, en plein centre-ville. Et c'est jusqu'au 19 août. Et vous découvrez donc tout cela, ne manquez pas. Et tout à l'heure, édition spéciale sur Radio des Ballons, à partir de un petit peu après 8h, après le jeu, dans notre émission, vous allez retrouver donc des personnages sur place, notamment Martine Grossier, bien sûr, la fille présidente de cette association de Jean Grossier, et tout devrait déboucher sur un probable musée permanent à Gérard May. Ça manquait, mais ce sera dans quelques années, faut pas se précipiter quand même.
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1: Sébastien Tellier et Juliette Armanet dans Attraction.

0: Sébastien Tellier avec Juliette Armanet. Attraction. Paf, il est quasiment 8h moins 10. Nous sommes aujourd'hui le jeudi 13 août. Le soleil s'est levé à 6h40, se lèvera. Non, se couchera. Après cette levée, il faut se coucher. Il n'y aura pas d'éclipse ce soir. 21h10, nous fêtons Hippolyte, mais aussi Anastasie. Passez une bonne journée avec nous.
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0: Et aujourd'hui, ce 13 août, bien, qu'a-t-on connu un 13 août comme événement? En 1826, c'était le décès de René Laennec, l'inventeur du stéthoscope. En 1889, William Gray dépose un brevet pour un téléphone public fonctionnant avec des pièces de monnaie. En 1899, c'était la naissance d'Alfred Hitchcock, réalisateur. En 1914, la naissance de Luis Mariano. En 1926, la naissance de Fidel Castro, ancien président cubain. C'était sa naissance et après il allait devenir président. Hein. On va mettre ça dans le bon sens. En 1961, la construction par la RDA, République démocratique allemande, du mur de Berlin. En 1996, l'arrestation en Belgique de Marc Dutroux, accusé d'enlèvement et meurtre d'enfants et d'adolescents. Et il y en avait beaucoup. Hein. Eh bien, cette journée, c'était aussi en 1998 que mourait un certain Nino Ferrer. Nous allons le retrouver. Mais, vous savez, aujourd'hui, je vous le dise, mais c'est pas parce que en ce moment, vous savez, on a besoin de boire, c'est pas parce que l'homme a soif d'amour qu'il doit se jeter sur la première gourde. Nino Ferrer, le téléphone.

0: Bonjour à tous. Aujourd'hui, nous fêtons Hippolyte. Alors, qui sera le chouchou des astres?
1: Les Gémeaux, souriez donc à la vie. Votre tour d'avoir de la chance arrive.
0: Taureau, en amour, c'est un peu de solitude voulue ou d'isolement subi. Vous seul pourrez donner les réponses aux questions que vous vous posez.
1: Gémeaux, un souci est à régler. Le mieux serait de vous en occuper dès aujourd'hui afin d'avoir l'esprit tranquille.
0: Cancer, ne dites rien de trop, ne faites rien à la légère. Chaque pensée, chaque acte traduit vos sentiments. Attention.
1: Lion, les associations sont permises. Vous allez pouvoir vous engager dans une affaire.
0: Vierge, vos conseils seront précieux pour ceux qui vous entourent. Alors, accordez-leur un peu de votre temps, s'il vous plaît.
1: Balance, votre état d'esprit est en ébullition. Vous aurez mille et une idées en tête.
0: Scorpion, attention à ne pas vous laisser entraîner dans des idées obscures.
1: Sagittaire, votre popularité ne cesse de croître ces jours-ci. Votre leadership sera apprécié.
0: Capricorne, ne vous laissez pas trop influencer par ce que pensent les autres, surtout s'ils ont des idées un petit peu pessimistes.
1: Les Verseaux, prudence côté travail. Ne donnez pas trop vite une réponse ou un accord.
0: Enfin, Poisson, vous pourriez franchir une étape vers la réalisation d'un projet. C'est le bon moment pour agir, alors foncez. Bonne journée à tous. À demain pour un nouvel horoscope. Nous fêterons Evra.

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0: Et nous allons à Gérardmer visiter l'exposition, super exposition, même du Buisson dedans.
1: L'actualité de ce jeudi. Hier, en fin de matinée au centre-ville d'Épinal, un homme a semé la panique en déambulant avec un couteau de cuisine de 30 cm. L'individu a commencé son périple au magasin Monoprix dont il est un habitué. Une hôtesse de caisse a remarqué qu'il était armé. Il a vite quitté l'enseigne pour aller dans la rue. Les témoins ont pour la plupart trouvé refuge dans des boutiques. Il y avait des pompiers aussi sur place et l'un d'entre eux a pu ceinturer l'individu à un moment d'inattention, aidé par des passants. Personne n'a été blessé. Les gens étaient surtout choqués par ce qu'ils venaient de vivre. L'homme bien connu des forces de l'ordre a été interpellé et hospitalisé dans une unité de soins psychiatriques. Son état ne serait pas compatible avec une garde à vue. Il s'agit d'un homme de 45 ans qui a déjà été rappelé à l'ordre par la police pour des perturbations à Épinal. Il vivait dans un logement spécialisé rattaché à l'hôpital de Ravenel. Une procédure a été ouverte. Reste à savoir si cet individu sera reconnu responsable de ses actes. À Sapois, hier, au niveau de la cascade du Bouchot, vers 14h30, un sapin situé en surplomb s'est effondré et s'est disloqué au contact de pierres. Des morceaux sont tombés dans l'eau où se baignaient 4 enfants. Il n'y a pas eu de blessés. Les baigneurs sont sortis du bassin et des adultes ont dégagé les morceaux de bois. L'arbre était en fait victime de la sécheresse et des scolytes. Les démineurs de Colmar sont intervenus 2 fois dans les Vosges mardi. Tout d'abord vers 16h pour la découverte d'une ancienne grenade au phosphore dans un étang asséché de Ramonchamp. L'engin dégageait une fumée blanche et irritante. Les lieux ont été sécurisés et la grenade a été prise en charge. Puis les démineurs se sont rendus à Gérardmer vers 17h45 où un obus d'avion a été mis à jour à proximité du lac, là encore révélé par la sécheresse. L'engin sécurité a été pris en charge par les spécialistes. Et on continue de parler de la sécheresse avec les fédérations de pêche qui sont inquiètes et qui organisent des pêches de sauvegarde afin de tenter de sauvegarder un maximum de poissons qui subissent la hausse des températures dans l'eau avec également un manque d'oxygène. Cela aurait également un impact sur la reproduction de certaines espèces. Et puis à Gérardmer, depuis hier matin, l'eau du lac est pompée afin d'alimenter le réseau d'eau potable. Ce jeudi, c'est une journée de grève pour les sapeurs-pompiers dans le cadre d'une mobilisation nationale. Les pompiers réclament davantage de moyens humains et financiers, ainsi qu'une prise en compte de l'impact de leur mission sur leur santé. La continuité des services reste assurée pendant ce mouvement dans les Vosges. Nous avons appris le décès de Sylviane Arnoux, née Bernier, âgée de 70 ans. Ses obsèques auront lieu vendredi à 14h30 en l'église du Val d'Ajol. Décès de Jeanne Péduzy, née Thier, âgée de 90 ans de Remiremont. Ses obsèques seront célébrées dans l'intimité. Décès de Guy Aubigny, âgé de 92 ans. Ses obsèques sont prévues vendredi à 10h en l'église de Ventron. Je vous rappelle les obsèques de Ginette Germain, née Velté, âgée de 94 ans, célébrée vendredi à 14h30 en l'église de Cornimont. Les obsèques de Carole Pirel, née Rocanière, âgée de 70 ans, auront lieu vendredi à 14h30 au funérarium de Gérardmer. Aujourd'hui sont prévues les obsèques de Jean-Paul Antoine, âgé de 87 ans, à 14h30 en l'église de Saint-Étienne. Le sport avec les championnats d'Europe d'athlétisme et Mohamed Abdallah Kunta est en argent sur le 400 mètres. Juste Kwaou Maté est en argent également sur le 110 mètres haies. La météo pour ce jeudi, du grand soleil avec des températures qui vont atteindre les 36 degrés. Ce sera la même chose pour vendredi. Samedi, du soleil avec un peu plus de nuages. Orage et petite pluie possible de 19 à 36 degrés. Toujours orageux pour dimanche et lundi avec une baisse des températures.
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0: Et nous jouons maintenant, nous gagnons tout simplement une entrée pour Didyland, le parc d'attractions Mossbourne. Également une entrée pour la ferme Aventure, ça c'est côté Vosgien. Une entrée également pour la montagne des singes. Une pour la volerie des aigles, vous ferez le même jour, ça c'est pas de problème. Une pour Vesserlin, il y a beaucoup de choses à Vesserlin en ce moment. Sans oublier le musée d'art militaire à Vincennes. le pass pour les musées de Haute-Saône et celui de Champagnat aussi. Là, c'est en Champagnat, c'est en Haute-Saône. 03 29 28 10 34. Qui chante? Ah, vous le connaissez tous. 03 29 28 10 34 et c'est parti.

0: Bravo à ceux qui ont gagné, parce qu'effectivement, bien, c'était Dave avec Mon cœur est malade. Allez, rejoignons Gérard May maintenant.
1: Nous voici ici à Gérard May avec la conseillère départementale. Conseillère départementale en visite donc à cette exposition un petit peu annuelle.

0: s'appelait l'écho du Pays des Lacs, ici sur cet oeuvre jérômois, ce qui a créé la belle bagarre entre l'écho des Vosges et les annonces des Hauts-de-Vosges de l'époque. Aujourd'hui, la bagarre n'est plus tout à fait la même.
1: Non, effectivement, mais justement, être ici aujourd'hui, c'est se replonger à un moment donné dans le passé, et ça fait du bien quand même de se rappeler des choses pour relativiser ce qui se passe aujourd'hui, ce qu'on a comme moyen. Notamment, je vois une trousse, effectivement, avec des objets anciens, une trousse d'accouchement, et là, on réalise tout ce qui s'est passé depuis, tout le progrès qu'il y a eu, et aujourd'hui, on se plaint peut-être un petit peu trop.
0: Moi, j'ai trouvé 3 thermomètres de Busson. J'avais jamais vu des thermomètres de Busson. Surtout des autres Busson.
1: Oui, effectivement, il y a beaucoup de choses. Il y a tellement de choses qu'il faut faire vraiment plusieurs passages. Parce qu'entre la lecture des caricatures, enfin la lecture sous les caricatures qui sont vraiment très très intéressantes, plus tous les objets et certainement beaucoup de quiz pour trouver à quoi servent les objets. Il y a beaucoup d'interrogations.
0: Parce que dans cette zone, finalement, on manque un peu de lieux culturels.
1: Oui, alors...
0: Dans le style musée, puisqu'on devrait aboutir ici à un musée.
1: Alors, je l'espère, hein, quand on voit les expositions successives et la richesse de ce qui est exposé, on se dit qu'effectivement, un musée serait le bienvenu, un endroit fixe où les personnes pourraient venir régulièrement dans l'année et pouvoir admirer, se replonger dans le passé. Franchement, c'est quelque chose qui serait vraiment nécessaire, donc à voir. J'ai entendu qu'il y avait des choses qui se profilaient. J'espère que l'objectif pourra bientôt être atteint, effectivement, au niveau communal. Et puis avec des partenaires, pourquoi pas, également le conseil départemental.
0: Et Jean Grossier est un personnage jérômois inoubliable.
1: Oui, c'est un personnage jérômois inoubliable. Alors jérômois, mais qui a rayonné aussi sur les alentours. Moi, en tant que maire de la commune de Chandray, j'ai eu la chance de l'avoir dans ma commune plusieurs fois. Et c'est vrai que quand il arrive, c'est un grand silence. Il était beaucoup admiré, mais il avait un cœur énorme. Et les gens, quand ils le voyaient arriver, c'était vraiment un personnage qu'on respectait, qui respectait les gens et qui amenait plein de choses aux gens.
0: Avec René Bourquin, René donc adjoint à la commune, adjoint à la culture et au patrimoine. Alors une expo comme ça, je suppose que ça te plaît.
2: Ah bah bien sûr, moi je suis baigné dans le patrimoine et la culture. Donc ici on a deux choses importantes. Hein. On a d'abord une rétrospective de l'art de Jean Grossier, hein, de ses caricatures. Donc les caricatures que tous les Jérômois de plus de 65 ans vont reconnaître, puisque ce sont des croquis de personnalités jérômoises, hein, en passant par Marius Bédez qui livrait le lait, en passant par Charlie Morel, le président emblématique de la Société des Fêtes.
0: Et le maire d'eux, comme il s'appelait lui-même.
2: Hein. Et il y a aussi le maire, tu parles de maire, ben il y avait le maire Gérard Gilles aussi qui est croqué. Et il y a aussi deux personnages qui sont intéressants, que à Gérard May on a bien connu. Il y a Dédé le pêcheur, qui était un habitué de la pêche à Gérard May, qui tous les matins venait à la pêche avec son bleu de travail et qui séjournait à l'hospice de Gérard May. Et puis il y a Sépi qui était celui qui passait dans les rues avec sa charrette et qui demandait des peaux de lapin. Donc ce sont des personnages qu'on connaît, quoi, qu'on a connus, hein, et il y en a bien d'autres, hein, puisque sur tous ceux qui sont là, bon, personnellement, j'en connais pratiquement 90%, mais on les reconnaît bien. Je crois que ça aurait été intéressant qu'elles ne mettent pas les noms et puis qu'il y ait un petit concours pour trouver les noms, ça aurait été sympa.
0: Oh, mais c'est difficile quand même.
2: Ah, c'est bon.
0: Il n'y a qu'une partie des visiteurs qui vont savoir.
2: Oui, avec les Jérômois de plus de 60 ans, comme je t'ai dit tout à l'heure. Et puis la deuxième partie de l'exposition, évidemment, qui est quand même formidable parce qu'elle fait. Elle est sur le passé des outils, d'une part, et aussi du commerce avec les différentes balances. Il y a des balances qui sont extraordinaires, hein, qui datent du 18e, et des outils aussi qui sont astucieux, parce que je pense que les anciens, non seulement ils utilisaient des outils tout faits, mais ils en fabriquaient eux-mêmes. Et donc on trouve pas mal d'outils qui ont été fabriqués par les paysans, hein, on peut le dire.

0: Hein. Et ils étaient quand même très pratiques, puisque ils savaient à quoi ils allaient servir ces outils. Hein. Voilà. Donc je crois que c'est une exposition qui mérite d'être connue, d'être vue par le plus grand nombre de personnes, aussi bien les Jérômois que, j'allais dire, les gens de l'extérieur, hein, parce que ça met en valeur tout un passé, je dirais, d'outils qu'on n'utilise plus, évidemment, qui ont été depuis largement dépassés. Mais c'est toujours intéressant de bien connaître le passé des outils et le passé en général. Hein. Pour bien comprendre l'avenir, il faut connaître le passé.
1: S'en va-t-on tout doucement vers un musée permanent ?
0: Ah, c'est dans la réflexion, hein, mais c'est quelque chose de longue haleine, hein, c'est pas pour demain. Donc là, on va commencer à réfléchir sérieusement à l'installation d'un musée, d'un grand musée, hein, où évidemment le patrimoine aura une place, mais pas seulement que le patrimoine. Hein, il y aura éventuellement d'autres choses que ce qu'on a l'habitude de voir. Et là, vraiment, on est en train de réfléchir vraiment à réaliser quelque chose, je dirais, dans les 3 années, peut-être. Hein? Voilà.
1: Merci René, donc à bientôt.
0: Eh bien, c'est moi qui te remercie, Raymond. À bientôt.
1: Martine Grossier, tu présides l'association Art et Traditions Populaires Jérômois. Tous les ans, une expo. Cette année, plein de choses exceptionnelles.
2: Oui, des outils insolites et des outils évidemment étranges. Et puis, pour meubler le tout, des caricatures que papa avait fait dans les années 70. Et ce qui est intéressant, ce sont des visages familiers. Et que nous, à notre génération, en tout cas, on a bien connu ces personnages qui traversaient nos rues et qui aujourd'hui rappellent énormément de souvenirs aux familles. Et ce que je pense aussi que les enfants, les petits-enfants qui voient les caricatures se disent, bah, tiens, ça c'est papa, là c'est mon oncle et tout ça. Et je pense que c'est ça qui est intéressant, quoi. Mais la surprise est importante par rapport à la découverte de tout ça.
1: Et c'est pas seulement ça, puisqu'on a reçu aujourd'hui une collection de collectionneurs, justement, avec des objets insolites, quelquefois très surprenants.
2: Oui, de Vincent Baudin et de Monsieur Jean-Pierre Stocchetti, qui est de Remiremont, qui ont des collections de vrais passionnés, de collectionneurs qui sont dans les vides-greniers très régulièrement et qui ressortent des outils et encore une fois des objets qui posent curiosité quand même, vraiment, oui.
1: Une expo à voir jusqu'au 19, si je ne me trompe.
2: C'est ça, exactement, jusqu'au 19. Et surtout, c'est qu'il y a une tombola qui est organisée. Et le tirage au sort permettra à la personne qui sera tirée au sort de choisir le tableau, en tout cas la caricature qu'elle souhaite, de son choix, à l'issue donc de la tombola, et, qui aura lieu. Donc le tirage au sort aura lieu mercredi 19 à 18h.
1: Alors, j'ai l'impression qu'on se dirige tout doucement vers un musée permanent.
2: On l'entend maintenant, je pense, d'une manière un peu plus certaine, et c'est ça qui est intéressant. C'est-à-dire que le lien avec les biens du patrimoine, je pense, à terme, va avoir un lieu fixe. Et c'était le souhait depuis des années et des années que je demandais en mémoire à papa, évidemment. Mais il n'y a pas seulement la mémoire de Jean Grossier, il y a aussi, évidemment, toute la diversité des biens du patrimoine que tous les collectionneurs et toutes les personnes jérômoises et autres, en tout cas lorraines, peuvent venir exposer dans le musée. Il nous reste à trouver le local, les financements, bien évidemment, mais en tout cas, c'est en bonne voie.
1: Parce que, finalement, c'est quelque chose qui manque à Jérômois.
2: Il y a une demande, ça c'est sûr, mais j'ai publié il y a quelques temps, justement, en 1964, j'ai retrouvé un journal où papa déjà à l'époque disait, donnait l'explication de pourquoi un musée à Gérardmer sur le plan culturel, sur le plan éducatif, sur le plan sociétal. Et en fait, c'est qu'un lien aujourd'hui que je fais avec ce qui s'est passé dans les années 60, la demande d'un musée qui a été ouvert pendant 3 ans, mais qui n'a pas été perpétué pour X raisons. Et aujourd'hui, bah, c'est le lien fait. Et c'est j'allais dire presque la promesse que j'avais fait à papa de dire je vais essayer de reconstituer le musée, puisque c'était au souhait et le souhait des ménestrels, et que ça avait tellement bien marché à l'époque et qu'aujourd'hui on me le demande aussi. Les visiteurs sont aux demandes d'un musée, évidemment.
1: Et alors, tu as déjà en tête le thème de l'année prochaine ?
2: Non, l'Assemblée Générale de la fin d'année va nous permettre de choisir justement un thème, parce que tous les adhérents évidemment participent. Et je laisse porte ouverte, en tout cas les idées libres à chacun, et après on organise l'exposition. Mais j'ai envie effectivement que les adhérents posent leurs idées, disent effectivement ce dont ils souhaitent comme style ou comme thème d'exposition, et évidemment tous les adhérents vont suivre, et ça permettra de perpétuer la tradition jusqu'au lieu final, pour avoir un lieu fixe des biens des patrimoines.
1: Alors à bientôt Martine, en fin d'année.
2: Et merci beaucoup, ben oui, pour l'Assemblée Générale bien sûr. Merci en tout cas, merci beaucoup, à bientôt.
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0: Allons, c'est parti pour écouter l'éphéméride de ce 13 août. Bonne fête Hippolyte, Philomène, Radegonde. C'est le patron des gardiens. Les naissances du 13 août, James Morrison, chanteur, auteur, compositeur et guitariste britannique. Édouard Michelin, l'industriel, co-gérant de la manufacture de pneumatiques du groupe Michelin. Manuel Valls, l'homme politique. En 1914, Luis Mariano, le chanteur d'opérette. En 1899, Alfred Hitchcock, le cinéaste anglais. Les décès. En 2016, Georges Segui, l'homme politique, résistant et syndicaliste. En 2015, Pierre Janssen, le musicien, compositeur de musique de film. En 1998, Nino Ferrer, auteur et chanteur. En 1863, Eugène Delacroix, le peintre. En 1826, René Laennec, le médecin français, l'inventeur du stéthoscope. En 2020, Israël et les Émirats arabes unis concluent un accord de paix. En 2012, une école maternelle, une salle communale associative et une dizaine de voitures sont incendiées à Amiens lors d'affrontements d'une extrême violence entre jeunes et CRS. 16 policiers sont blessés par des tirs de chevrotines, de mortiers et de jets de projectiles. En 1998, le chanteur Nino Ferrer se suicide dans sa propriété du Lot. C'était le chanteur des années 60-70. En 1996, c'est l'arrestation en Belgique de Marc Dutroux, accusé d'enlèvement et meurtre d'enfants et d'adolescentes. En 1961, c'est le deuxième jour de la construction du mur de Berlin, le mur de la honte ou rideau de fer. Un traité sur la libre circulation.
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0: Radio des Ballons, ensemble, nous sommes en émission, il est 8h30.
1: L'actualité de ce jeudi. Hier, en fin de matinée, au centre-ville d'Épinal, un homme a semé la panique en déambulant avec un couteau de cuisine de 30 cm. L'individu a commencé son périple au magasin Monoprix, dont il est un habitué. Une hôtesse de caisse a remarqué qu'il était armé. Il a vite quitté l'enseigne pour aller dans la rue. Les témoins, pour la plupart, ont trouvé refuge dans des boutiques. Il y avait des pompiers aussi sur place. Et l'un d'entre eux a pu ceinturer l'individu à un moment d'inattention, aidé par des passants. Personne n'a été blessé. Les gens étaient surtout choqués par ce qu'ils venaient de vivre. L'homme bien connu des forces de l'ordre était interpellé et hospitalisé dans une unité de soins psychiatriques. Son état ne serait pas compatible avec une garde à vue. Il s'agit d'un homme de 45 ans qui a déjà été rappelé à l'ordre par la police pour des perturbations à Épinal. Il vivait dans un logement spécialisé rattaché à l'hôpital de Ravenel. Une procédure a été ouverte. Reste à savoir si cet individu sera reconnu responsable de ses actes. À Sapois, hier, au niveau de la cascade du Bouchot, vers 14h30, un sapin situé en surplomb s'est effondré et s'est disloqué au contact de pierre. Des morceaux sont tombés dans l'eau où se baignaient 4 enfants. Il n'y a pas eu de blessés. Les baigneurs sont sortis du bassin et des adultes ont dégagé les morceaux de bois. L'arbre était en fait victime de la sécheresse et des scolytes. Les démineurs de Colmar sont intervenus 2 fois dans les Vosges mardi. Tout d'abord vers 16h pour la découverte d'une ancienne grenade au phosphore dans un étang asséché de Ramonchamp. L'engin dégageait une fumée blanche et irritante. Les lieux ont été sécurisés et la grenade a été prise en charge. Puis les démineurs se sont rendus à Gérardmer vers 17h45 où un obus d'avion a été mis à jour à proximité du lac, là encore révélé par la sécheresse. L'engin sécurité a été pris en charge par les spécialistes. Et on continue de parler de la sécheresse avec les fédérations de pêche qui sont inquiètes et qui organisent des pêches de sauvegarde afin de tenter de sauvegarder un maximum de poissons qui subissent la hausse des températures dans l'eau avec également un manque d'oxygène. Cela aurait également un impact sur la reproduction de certaines espèces. Et puis à Gérardmer, depuis hier matin, l'eau du lac est pompée afin d'alimenter le réseau d'eau potable. Ce jeudi, c'est une journée de grève pour les sapeurs-pompiers dans le cadre d'une mobilisation nationale. Les pompiers réclament davantage de moyens humains et financiers, ainsi qu'une prise en compte de l'impact de leur mission sur leur santé. La continuité des services reste assurée pendant ce mouvement dans les Vosges. Nous avons appris le décès de Sylviane Arnoux, née Bernier, âgée de 70 ans. Ses obsèques auront lieu vendredi à 14h30 en l'église du Val d'Ajol. Décès de Jeanne Péduzy, née Thiers, âgée de 90 ans de Remiremont. Ses obsèques seront célébrées dans l'intimité. Décès de Guy Aubigny, âgé de 92 ans. Ses obsèques sont prévues vendredi à 10h en l'église de Ventron. Je vous rappelle les obsèques de Ginette Germain, née Velté, âgée de 94 ans, célébrée vendredi à 14h30 à l'église de Cornimont. Les obsèques de Carole Pirel, née Rocanière, âgée de 70 ans, auront lieu vendredi à 14h30 au funérarium de Gérardmer. Aujourd'hui sont prévues les obsèques de Jean-Paul Antoine, âgé de 87 ans, à 14h30 en l'église de Saint-Étienne. Le sport avec les championnats d'Europe d'athlétisme et Mohamed Abdallah Kunta est en argent sur le 400 mètres. Juste Kwaou Maté est en argent également sur le 110 mètres haies. La météo pour ce jeudi, du grand soleil avec des températures qui vont atteindre les 36 degrés. Ce sera la même chose pour vendredi. Samedi, du soleil avec un peu plus de nuages. Orage et petite pluie possible de 19 à 36 degrés. Toujours orageux pour dimanche et lundi avec une baisse des températures.
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0: Writers Brothers, c'est Writers Brothers avec Unchained Melody, 8h37. Alors, les grands rendez-vous de ce jeudi 13 août à La Bresse, il y a une visite guidée de l'église à 10h. Également de 14h à 17h30, Luder. C'était partager un moment de jeu entre amis et en famille sur le parvis de la maison de La Bresse. Également le rendez-vous conférence perché de 15h30 à 17h30, une expérience aussi, c'est au musée des mille et une racines, à la ludothèque MLC La Bresse, soirée jeux de société de 17h, démonstration de schlittage à partir de 17h45, et c'est le parking du hameau du Coin Rouge à La Bresse. Vous découvrirez, de me renseigner vous à l'office de tourisme, les contes et légendes à 20h30, à travers des récits fantastiques aux mines du Tillot, mais ça, c'est un autre secteur. Et puis Amour et Renaissance, duo Épinette et Chant à 21h. C'est au musée des Mille et Une Racines également à Cornimont. Voici avec Radio des Ballons notre comique du jour. C'est Céline, il est faux cul.
1: Je pense à un truc là. Je me dis, on est tous des faux culs quand même. Hein. Moi le premier, hein, moi le premier. Vous avez remarqué, du matin qu'on se lève, au soir qu'on se rend. Qu'on se bouge, pardon. On dit pas la moitié de ce qu'on pense. Ouais, le matin, par exemple, vous êtes en retard au travail. Et votre patron, votre chef, il nous chope, il vous dit bon, écoutez, ça fait combien de fois que vous êtes en retard cette semaine? Ça fait 3 fois. Ça peut plus durer. Alors vous, vous dites oh, excusez-moi. Excusez-moi, je sais pas ce qui m'a pris. Je sais pas. Excusez-moi, je vous promets, je referai plus. Excusez-moi. C'est pas ça qu'on a envie de lui dire au chef de service. Qu'est-ce qu'on a envie de lui dire? Oh, tu vas me prendre la tête comme ça tous les matins? Sérieux? Ouh là là! Alors, retourne dans ton bureau, oublie-moi, forget me. Non, on dit jamais. Alors après la journée continue, arrive midi, c'est la pause déjeuner. Alors vous allez tous acheter à manger, hein, vendez des charcuteries, des boucheries, des papas. Moi l'autre fois je rentre dans une charcuterie. Bonjour, je voudrais 2 tranches de jambon bien fines, s'il vous plaît. Ouais, 9 fois sur 10, il te coupe 2 plaques de marbre comme ça. Il tend le papier et il dit...
2: Ça ira comme ça.
1: Oui, oui, ça va. En fait, ça va pas du tout. Parce que 80 balles, 2 tranches de jambon, tu vois. T'as envie de lui dire, oh, mec, c'est pas possible. Tu les coupes à la scie sauteuse ou quoi tes tranches de jambon? Tu vas me recouper ça et vite. Bon, on dit jamais. Même des fois ils rajoutent il y en a un peu plus, je vous le laisse. Et tout le monde fait oui oui. Ah mais moi le premier. Et alors après la journée est finie, et là vous avez tous des rendez-vous, hein, médecin, dentiste, peu importe. Et alors moi c'est pareil, l'autre jour j'avais rendez-vous chez le dentiste, et j'avais rendez-vous à 17h. Bon. Et la porte de la salle d'attente s'ouvre à 19h. Il rentre, il me dit, ça va, je vous ai pas trop fait attendre. Oh, non, non, ça va. J'ai tout le temps. C'est pas vrai. T'as envie de lui dire aussi à celui-là. T'es sûr que tu m'as fait attendre, putain? Ça fait 2 heures que je peux rentrer dans ta salle d'attente à lire des revues toutes crevées qui ont 1000 ans. Non, c'est si vous faites la collection des Paris Match des années 80, vous faites le tour des médecins et des dentistes, ils les ont tous. Hein. En plus, tu vas prendre 200 balles, tu vas me bâcler, bien sûr, j'ai les barres d'attente, putain. Après, vous passez dans le cabinet, sur la chaise, comme ça. Ouais, ils vous attaquent avec la roulette, comme ça. Oui, oui, oui, oui, oui, ça va, je vous fais pas trop mal, là. Ça va. Bien sûr que t'as mal. T'as envie de lui dire pareil. Bien sûr que j'ai mal, putain. Ça fait 1 heure que tu piques la dame avec la roulette. C'est la joue qui a doublé de volume. Quand je vois, ça coule dessus. Allez, j'ai mal, putain. De quoi? Non, je remonte pas sur ta chaise. Et puis après, vous rentrez chez vous. Vous êtes lessivé comme ça. Et là, vous allez faire des courses. Alors, ce qui se passe quand on fait des courses, c'est qu'on fait la queue. Parce parce qu'on est civique. Mais des fois, c'est long comme ça. 20 minutes, 25 minutes. Et au bout d'une demi-heure, des fois, arrive une petite vieille. Vous étiez avant moi, je crois. Ouais. Ah, j'étais avant vous, ouais. Mais allez-y, c'est pas grave. C'est vrai. C'est pas grave. C'est pas grave. Mais ça me fait chier, putain. Ah mais c'est vrai, ça fait chier, putain. Oh, on a envie de lui dire à la vieille. On a envie de lui dire. Oh la mémé là. Oh là, oh. Oh mais qu'est-ce que tu fais là? Quoi? Tu m'as confondu avec l'abbé Pierre, c'est ça? Allez, va faire la queue, va. Ouais, en plus, t'as que ça à foutre, alors Mais bon, vous doutez bien qu'on peut pas lui dire ça à la vieille, on peut pas. Elle mériterait, putain. Mais on peut pas. On peut pas. Alors là, vous rentrez chez vous, et là, vous êtes lessivé que c'est fini, c'est terminé.
3: Mais non, c'est pas terminé.
1: C'est pas terminé parce que, voyez-vous, vous êtes invité à dîner chez des amis. Alors vous êtes à table comme ça, et puis... À la fin du repas, la maîtresse de maison vous dit « Je vous sers un petit peu de mon ragoût. » Bien, moi, c'était excellent, mais là, je peux plus. Hein. En fait, c'est dégueulasse. Mais tu peux pas lui dire non plus à ta copine. « Ah, putain, mais c'est pas possible, tu cuisines avec tes pieds ou quoi ? Tu rends plus ton ragoût, ramène, c'est immonde. Oh. » T'aurais plus d'amis non plus, hein. Ouais, dur, hein. Ah, ils tous des focus, hein. Moi le premier, hein. Par contre, j'ai remarqué un truc, il y a un métier, une profession où on est relativement plus sincère, plus authentique. C'est le show business. Non, ça se fait toujours rire, ça. Si, parce que quand à la fin d'un spectacle, il y a un producteur qui vient me voir et qui me fait Oula, Céline, viens voir, je viens de voir ton spectacle, hein, franchement, c'est. C'est excellent. Et ben vous voyez là, bizarrement là, c'est sincère.
0: Salig, notre comique du jour dans les Focus, 8h45.
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0: Ben oui, et en cette journée du jeudi 13 août, ce sont les jeudis en fête au TIO avec la buvette du par l'association des parents d'élèves, le trio Carole, Training Bob Canard. Enfin, vous découvrirez tous ce soir Nevermind aussi, Will Daven, World and Cooper Band. C'est donc ce soir dans les rues du TIO. C'est de 20h à 23h. Et puis il y a les camelots, tout ça sur la place du marché, de la mairie. Voici les Cockrobin, The Promise You Made.

0: Luke Robin, The Promise Where You Made, 8h49. Et sachez qu'il y a un grand rendez-vous au Jardin d'Altitude aujourd'hui, de 11h à midi et de 15h à 16h. Ce sont les visites guidées d'été avec tout à découvrir, bien sûr, au Jardin d'Altitude là-bas, du côté du Haut Chitley. Nos stations se séparent. Bonne journée à toutes et à tous. Sylvie, à l'avant arrivé avec l'horoscope. Voici Tovlo et Stromae, des fleurs.
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0: Alors, vous savez que je vous ai parlé tout à l'heure des jeudis en fête aussi, aux variétés. Il y a les jeudis en fête, comme chaque semaine, et en ce 13 août, c'est Michael Clément, à 21h, découvrir l'accordéon sous d'autres formes. Allez, Stromae et Tovlo, des fleurs, c'est maintenant parti.

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1: Bonjour à tous. Aujourd'hui, nous fêtons Hippolyte. Alors, qui sera le chouchou des astres?
2: Les Gémeaux, souriez donc à la vie. Votre tour d'avoir de la chance arrive.
1: Taureau, en amour, c'est un peu de solitude voulue ou d'isolement subi. Vous seul pourrez donner les réponses aux questions que vous vous posez.
2: Gémeaux, un souci est à régler. Le mieux serait de vous en occuper dès aujourd'hui afin d'avoir l'esprit tranquille.
1: Cancer, ne dites rien de trop, ne faites rien à la légère. Chaque pensée, chaque acte traduit vos sentiments. Attention.
2: Lion, les associations sont permises. Vous allez pouvoir vous engager dans une affaire.
1: Vierge, vos conseils seront précieux pour ceux qui vous entourent. Alors, acte.

0: dans des idées obscures.
1: Sagittaire, votre popularité ne cesse de croître ces jours-ci. Votre leadership sera apprécié.
2: Capricorne, ne vous laissez pas trop influencer par ce que pensent les autres, surtout s'ils ont des idées un petit peu pessimistes.
1: Les Verseaux, prudence côté travail. Ne donnez pas trop vite une réponse ou un accord.
3: Enfin, Poisson, vous pourriez franchir une étape vers la réalisation d'un projet. C'est le bon moment pour agir à l'enfoncer. Bonne journée à tous. À demain pour un nouvel horoscope. Nous fêterons Evra.
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0: L'actualité de ce jeudi. Hier en fin de matinée au centre-ville d'Épinal, un homme a semé la panique en déambulant avec un couteau de cuisine de 30 cm. L'individu a commencé son périple au magasin Monoprix dont il est un habitué. Une hôtesse de caisse a remarqué qu'il était armé. Il a vite quitté l'enseigne pour aller dans la rue. Les témoins ont pour la plupart trouvé refuge dans des boutiques. Il y avait des pompiers aussi sur place et l'un d'entre eux a pu ceinturer l'individu à un moment d'inattention, aidé par des passants. Personne n'a été blessé. Les gens étaient surtout choqués par ce qu'ils venaient de vivre. L'homme bien connu des forces de l'ordre a été interpellé et hospitalisé dans une unité de soins psychiatriques. Son état ne serait pas compatible avec une garde à vue. Il s'agit d'un homme de 45 ans qui a déjà été rappelé à l'ordre par la police pour des perturbations à Épinal. Il vivait dans un logement spécialisé rattaché à l'hôpital de Ravenel. Une procédure a été ouverte. Reste à savoir si cet individu sera reconnu responsable de ses actes. À Sapois hier, au niveau de la cascade du Bouchot, vers 14h30, un sapin situé en surplomb s'est effondré et s'est disloqué au contact de pierres. Des morceaux sont tombés dans l'eau où se baignaient 4 enfants. Il n'y a pas eu de blessés. Les baigneurs sont sortis du bassin et des adultes ont dégagé les morceaux de bois. L'arbre était en fait victime de la sécheresse et des scolytes. Les démineurs de Colmar sont intervenus 2 fois dans les Vosges mardi. Tout d'abord vers 16h pour la découverte d'une ancienne grenade au phosphore dans un étang asséché de Ramonchamp. L'engin dégageait une fumée blanche et irritante. Les lieux ont été sécurisés et la grenade a été prise en charge. Puis les démineurs se sont rendus à Gérardmer vers 17h45 où un obus d'avion a été mis à jour à proximité du lac, là encore révélé par la sécheresse. L'engin sécurité a été pris en charge par les spécialistes. Et on continue de parler de la sécheresse avec les fédérations de pêche qui sont inquiètes et qui organisent des pêches de sauvegarde afin de tenter de sauvegarder un maximum de poissons qui subissent la hausse des températures dans l'eau avec également un manque d'oxygène. Cela aurait également un impact sur la reproduction de certaines espèces. Et puis à Gérardmer, depuis hier matin, l'eau du lac est pompée afin d'alimenter le réseau d'eau potable. Ce jeudi, c'est une journée de grève pour les sapeurs-pompiers dans le cadre d'une mobilisation nationale. Les pompiers réclament davantage de moyens humains et financiers, ainsi qu'une prise en compte de l'impact de leur mission sur leur santé. La continuité des services reste assurée pendant ce mouvement dans les Vosges. Nous avons appris le décès de Sylviane Arnoux, née Bernier, âgée de 70 ans. Ses obsèques auront lieu vendredi à 14h30 en l'église du Val d'Ajol. Décès de Jeanne Péduzy, née Thiers, âgée de 90 ans de Remiremont. Ses obsèques seront célébrées dans l'intimité. Décès de Guy Aubigny, âgé de 92 ans. Ses obsèques sont prévues vendredi à 10h en l'église de Ventron. Je vous rappelle les obsèques de Ginette Germain, née Velté, âgée de 94 ans, célébrée vendredi à 14h30 en l'église de Cournimont. Les obsèques de Carole Pirel, née Rocanière, âgée de 70 ans, auront lieu vendredi à 14h30 au funérarium de Gérardmer. Aujourd'hui sont prévues les obsèques de Jean-Paul Antoine, âgé de 87 ans, à 14h30 en l'église de Saint-Étienne. Le sport avec les championnats d'Europe d'athlétisme et Mohamed Abdallah Kunta est en argent sur le 400 mètres. Juste Kwaou Maté est en argent également sur le 110 mètres haies. La météo pour ce jeudi, du grand soleil avec des températures qui vont atteindre les 36 degrés. Ce sera la même chose pour vendredi. Samedi, du soleil avec un peu plus de nuages. Orage et petite pluie possible de 19 à 36 degrés. Toujours orageux pour dimanche et lundi avec une baisse des températures.

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1: La vie au pays de Remiremont est aux alentours avec la ferme équestre de Franou qui proposera le 21 août à partir de 19h un concert de violoncelle et épinette avec Stan Duguet au violoncelle et Christophe Toussaint avec Anne-Charlotte Belligné, épinette et voix. L'entrée est gratuite. Il y aura des dons au chapeau CETA d'Aumartin, évidemment. Et puis, il y a des rendez-vous, hein, puisque le dimanche 30 août à l'abbatiale de Remiremont, ce sera une messe spéciale avec le départ de Claude et Joseph. Et oui, ce sont les prêtres. Monseigneur Gourdon leur a trouvé un autre lieu. Et les deux prêtres, donc Claude Duru et Joseph Choumin Tohaï, de nouvelles missions, et il y aura un pot de l'amitié ce jour-là, évidemment. À noter à Saint-Étienne, ce sera vide-grenier dimanche 6 septembre de 6h à 18h, 2 euros le mètre linéaire. Renseignements au 06 72 18 23 52, car il faut vous inscrire dès maintenant. Et il y aura sur place buvette et petite restauration au terrain de la Moutière, route de Xenois. Le samedi 29 août, ce sera le bal des pompiers. Vous savez qu'il était reporté au Palais des Congrès dès 19h avec le feu d'artifice. Mais ça, c'est encore de l'incertain. Au Champ de Mars, dès 22h. Okay, avec les pompiers, il n'y a pas beaucoup de risques. La 9e marche solidaire des Amis du Châtelet, association des bénévoles auprès des résidents de l'EHPAD de Châtelet à Remiremont, ce sera samedi 29 août. Parcours randonnée pédestre, deux parcours 5 et 10 km. Départ entre 8h30 et 14h30, stade de Falière à Saint-Nabord. Et puis direction Bellefontaine et Certigny. Collation gratuite au contrôle. 3 euros pour les adultes, minimum reversé au profit de l'association Petite Restauration et Buvette. Et les gobelets ne sont pas fournis. Hein, bon. À noter aussi que vous pouvez déjà vous inscrire pour le marché de Noël de Remiremont. Les inscriptions des exposants, en effet, sont ouvertes. Alors vous l'envoyez à l'adresse courriel mairie@remiremont.fr. Vous passez en mairie tout simplement. Jusqu'au 29 août, il y a l'exposition Que s'est-il passé, d'après l'album Jeunesse de Nicolette Imbert. Accès libre et gratuit aux horaires d'ouverture de la médiathèque.
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1: Quand même, on a eu de la chance durant ces 10 années de rencontrer certaines personnes qui nous ont ouvert leur lieu, permis de grimper sur leur scène, comme ce fameux Baldo.

0: Bonjour à tous. Aujourd'hui, nous fêtons Hippolyte. Alors, qui sera le chouchou des astres?
1: Les Gémeaux, souriez donc à la vie. Votre tour d'avoir de la chance arrive.
0: Taureau, en amour, c'est un peu de solitude voulue ou d'isolement subi. Vous seul pourrez donner les réponses aux questions que vous vous posez.
1: Gémeaux, un souci est à régler. Le mieux serait de vous en occuper dès aujourd'hui afin d'avoir l'esprit tranquille.
0: Cancer, ne dites rien de trop, ne faites rien à la légère. Chaque pensée, chaque acte traduit vos sentiments. Attention.
1: Lion, les associations sont permises. Vous allez pouvoir vous engager dans une affaire.
0: Vierge, vos conseils seront précieux pour ceux qui vous entourent. Alors, accordez-leur un peu de votre temps, s'il vous plaît.
1: Balance, votre état d'esprit est en ébullition. Vous aurez mille et une idées en tête.
0: Scorpion, attention à ne pas vous laisser entraîner dans des idées obscures.
1: Sagittaire, votre popularité ne cesse de croître ces jours-ci. Votre leadership sera apprécié.
0: Capricorne, ne vous laissez pas trop influencer par ce que pensent les autres, surtout s'ils ont des idées un petit peu pessimistes.
1: Les Verseaux, prudence côté travail. Ne donnez pas trop vite une réponse ou un accord.
0: Enfin, Poisson, vous pourriez franchir une étape vers la réalisation d'un projet. C'est le bon moment pour agir, alors foncez. Bonne journée à tous. À demain pour un nouvel horoscope de Fêterons Evra.

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2: L'actualité de ce jeudi. Hier, en fin de matinée au centre-ville d'Épinal, un homme a semé la panique en déambulant avec un couteau de cuisine de 30 cm. L'individu a commencé son périple au magasin Monoprix dont il est un habitué. Une hôtesse de caisse a remarqué qu'il était armé. Il a vite quitté l'enseigne pour aller dans la rue. Les témoins, pour la plupart, ont trouvé refuge dans des boutiques. Il y avait des pompiers aussi sur place et l'un d'entre eux a pu ceinturer l'individu à un moment d'inattention, aidé par des passants. Personne n'a été blessé. Les gens étaient surtout choqués par ce qu'ils venaient de vivre. L'homme bien connu des forces de l'ordre a été interpellé et hospitalisé dans une unité de soins psychiatriques. Son état ne serait pas compatible avec une garde à vue. Il s'agit d'un homme de 45 ans qui a déjà été rappelé à l'ordre par la police pour des perturbations à Épinal. Il vivait dans un logement spécialisé rattaché à l'hôpital de Ravenel. Une procédure a été ouverte. Reste à savoir si cet individu sera reconnu responsable de ses actes. À Sapois, hier, au niveau de la cascade du Bouchot, vers 14h30, un sapin situé en surplomb s'est effondré et s'est disloqué au contact de pierres. Des morceaux sont tombés dans l'eau où se baignaient 4 enfants. Il n'y a pas eu de blessés. Les baigneurs sont sortis du bassin et des adultes ont dégagé les morceaux de bois. L'arbre était en fait victime de la sécheresse et des scolytes. Les démineurs de Colmar sont intervenus 2 fois dans les Vosges mardi. Tout d'abord vers 16h pour la découverte d'une ancienne grenade au phosphore dans un étang asséché de Ramonchamp. L'engin dégageait une fumée blanche et irritante. Les lieux ont été sécurisés et la grenade a été prise en charge. Puis les démineurs se sont rendus à Gérardmer vers 17h45 où un obus d'avion a été mis à jour à proximité du lac, là encore révélé par la sécheresse. L'engin sécurité a été pris en charge par les spécialistes. Et on continue de parler de la sécheresse avec les fédérations de pêche qui sont inquiètes et qui organisent des pêches de sauvegarde afin de tenter de sauvegarder un maximum de poissons qui subissent la hausse des températures dans l'eau avec également un manque d'oxygène. Cela aurait également un impact sur la reproduction de certaines espèces. Et puis à Gérardmer, depuis hier matin, l'eau du lac est pompée afin d'alimenter le réseau d'eau potable. Ce jeudi, c'est une journée de grève pour les sapeurs-pompiers dans le cadre d'une mobilisation nationale. Les pompiers réclament davantage de moyens humains et financiers, ainsi qu'une prise en compte de l'impact de leur mission sur leur santé. La continuité des services reste assurée pendant ce mouvement dans les Vosges. Nous avons appris le décès de Sylviane Arnoux, née Bernier, âgée de 70 ans. Ses obsèques auront lieu vendredi à 14h30 à l'église du Val d'Ajol. Décès de Jeanne Péduzine Thiers, âgée de 90 ans de Remiremont. Ses obsèques seront célébrées dans l'intimité. Décès de Guy Aubigny, âgé de 92 ans. Ses obsèques sont prévues vendredi à 10h en l'église de Ventron. Je vous rappelle les obsèques de Ginette Germain, née Velté, âgée de 94 ans, célébrées vendredi à 14h30 en l'église de Cornimont. Les obsèques de Carole Pirel, née Rocanière, âgée de 70 ans, auront lieu vendredi à 14h30 au funérarium de Gérardmer. Aujourd'hui sont prévues les obsèques de Jean-Paul Antoine, âgé de 87 ans, à 14h30 en l'église de Saint-Étienne. Le sport avec les championnats d'Europe d'athlétisme et Mohamed Abdallah Kunta est en argent sur le 400 mètres. Juste Kwaou Maté est en argent également sur le 110 mètres haies. La météo pour ce jeudi, du grand soleil avec des températures qui vont atteindre les 36 degrés. Ce sera la même chose pour vendredi. Samedi, du soleil avec un peu plus de nuages. Orages et petites pluies possibles de 19 à 36 degrés. Toujours orageux pour dimanche et lundi avec une baisse des températures.

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0: film de la comédie française est à l'affiche dans plusieurs salles en ce moment. Alors, c'est une comédie signée Martin Darondon, Bertrand Huskla. Et dans cette histoire, on va suivre Nina qui dévoile sa première mise en scène à la Comédie Française. Ça sera dans 3 heures et c'est donc la grande agitation au moment des dernières répétitions. Mais rien ne se passe comme prévu. Alors c'est un film qui a un beau succès critique, hein, 4,1 sur 5 pour la presse et 4 pour les spectateurs. Ce sont les notes d'Allociné et ce film est donc à l'affiche en ce moment aux variétés du Tillot, à l'entracte de Vanier, au grand écran à la Bresse. Vous pourrez aussi le retrouver au Majestic de Remiremont. La bataille de Gaulle, J'écris ton nom, c'est la partie 2 de ce biopic signé Antonin Baudry avec Simon Abkarian. L'histoire qui retrace l'épopée du général de Gaulle est donc à l'affiche à la MCL de Gérardmer et puis encore à Remiremont au Majestic. Dans les gros blockbusters de cet été, eh bien, on retrouve bien sûr l'Odyssée de Christopher Nolan avec Matt Damon, Tom Holland, Anne Hathaway et bien d'autres. L'épopée d'Ulysse, notée 4,2 par la presse et 4,3 par les spectateurs, visible au cinéma du Casino à Gérardmer, puis au Majestic de Remiremont. Spider-Man Brand New Day est toujours à l'affiche. Vous pourrez le voir au Tio, aux variétés, à Remiremont au Majestic et puis au Casino de Gérardmer. Film d'action fantastique de Destin Daniel Cretton avec Tom Holland, Zendaya. Et donc dans cette nouvelle histoire, le monde a oublié Peter Parker et celui-ci lutte toujours contre la criminalité et un nouvel adversaire de taille fait son apparition. Et pour cette nouvelle mouture de l'homme araignée, les notes sont plutôt bonnes, 3,3 pour la presse et 4,1 pour les spectateurs. Alors sachez qu'il y a aussi des séances ciné-cultes qui vous sont proposées, comme par exemple cette semaine à l'entracte de Vanier, vous pourrez voir ou revoir le célèbre Robocop, et puis aux variétés du Tio, ça sera carrément retour vers le futur. En nouveauté cette semaine au Majestic de Remiremont, découvrez La fin d'Oak Street, film d'action, d'aventure et de science-fiction de David Robert Mitchell avec Anne Hathaway et Ewan McGregor. La rue d'Oak Street, suite à un événement mystérieux, se retrouve propulsée en plein monde des dinosaures et la famille Platt va devoir tenter de survivre. À Remiremont, vous allez pouvoir retrouver une des comédies romantiques de cet été, Juste pour une nuit, un film américain de Will Gluck avec Monica Barbaro et Colm Turner. L'histoire des deux seuls célibataires d'une ville qui n'arrête pas de se croiser mais ne se trouve jamais.
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1: Allô Urbain, passez-moi l'inter.
2: C'est pas Urbain, c'est Paul.
1: Alors passez-moi l'inter, Paul.
2: Allô Joseph, c'est Marie.
1: Oui, qu'est-ce que tu veux?
2: Ce soir, je vais au ciné.
1: Voir quoi?
2: Les Vidas contre Ponce Pilate.
1: Mais c'est un navet, Maria.
3: Allô aussi d'Artagnan.
1: Oui.
3: Je voulais vous dire, mais...

0: Il dit que je passerai chercher à 2h.
1: C'est impossible.
0: Mais pourquoi?
1: On ne peut pas chercher Milady à 14h. Oh. Allô, la reine d'Angleterre.
2: Yes.
1: Ici Catherine la Lumière.
2: What?
3: Allô, Philippe Bouvard.
1: Lui-même.
3: C'est vrai que vous allez faire les grosses têtes à Rome?
1: Mais oui.
3: Mais pourquoi?
1: Parce que je veux devenir le Bouvard des Italiens. Allô, Bernard Ponce?
3: Non, il l'enduit.
1: Allô, le Kremlin?
4: Non, à qui voulez-vous parler?
1: À Gromyko.
4: De la part de qui?
1: Du petit Gervais. Allô, le ministre du temps libre?
3: Est occupé.
1: Allô, monsieur Jules Ferry?
3: Monsieur Jules Ferry a une entorse.
1: Comment?
3: Jules Ferry, boîte. Ouais.
1: Allô, Jésus?
3: Oui.
1: En scène?
3: Allô, pourrais-je parler à monsieur Fritz Lang?
1: Fritz Lang?
3: Oui, le ministre de la Culture.
1: Ah, c'est pas Fritz Lang, c'est Jacques Lang.
3: Ah bah excusez-moi pour cette erreur.
1: Oh, c'est pas grave, de toute façon c'est une erreur.
3: Allô, pourrais-je parler à Goya?
1: Le peintre ou la chanteuse?
3: Bah voyons monsieur, le peintre est mort.
1: Dommage, et la chanteuse?
3: Elle chante.
1: Dommage. Allô, madame Edith Cresson?
3: Madame Cresson est en voyage.
1: Où ça?
3: À Batavia. Allô, Jean-Paul Belmondo?
1: Ouais.
3: C'est vrai que vous allez arrêter les cascades?
1: Chut.
3: Allô, pouvez-vous me dire la différence qu'il y a entre Fabius et Findus?
1: Mais certainement, le premier s'occupe des contribuables et le deuxième des congelés. Ou alors c'est l'inverse.
3: Allô, vous êtes type ce soir?
1: Ah non, ce soir, j'ai 21 personnes à dîner.
3: 21 personnes?
1: Eh oui.
3: Mais qui ça?
1: Lady Chatterley, Léon Zitrone. Faites le compte. Allô, ici Radio Banane.
3: Radio Banane, qu'est-ce que c'est que ça?
1: Une radio libre.
3: Vous parlez de quoi?
1: Du nouveau régime.
3: Ta fille, il a rien.
1: Allô, allô, pourrais-je parler à Bernadette Soubirous?
3: Elle est dans la grotte.
1: Jusqu'où?
3: Allô, vous avez aimé le dernier bouquin de Jean-Po?
1: Ah, beaucoup.
3: Pourquoi?
1: Parce que c'est le dernier.
3: Allô, l'Élysée?
1: Oui.
3: Pourrais-je parler au beau-frère de Roger Hanin?
1: Allô, le journal Les Échos?
3: Je vous écoute, écoute, écoute, écoute, écoute, écoute.
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la maison. Je fais ma semaine de 60 heures, non seulement pour pas un rond, mais en plus pour finir chômeur. Veulent me gaver comme une oie avec des matières indigestes.

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2: L'hôtel-restaurant du Rouge Gazon à Saint-Maurice, qui va reprendre ses activités, est à la recherche d'un chef cuisinier pour un poste en CDI à 39 heures par semaine. Pour postuler, on vous demande 2 ans d'expérience. Et puis, l'équipe de l'hôtel-restaurant du Rouge Gazon recherche également un aide cuisinier. Là, c'est pour un contrat à durée déterminée de 6 mois à 35 heures par semaine, un poste ouvert aux débutants. L'hôtel des Bains, situé à Gérardmer, est à la recherche d'une femme de chambre, employée polyvalente, pour un poste en CDI à 35 heures par semaine, et c'est ouvert aux débutants. La municipalité de la Bresse est à la recherche d'un adjoint technique de bâtiment. C'est pour un contrat à durée déterminée de 6 mois à 35 heures par semaine. Ce poste est à pourvoir à partir du 15 septembre. On vous demande 6 mois d'expérience avec formation CAP, BEP ou équivalent dans les travaux publics. La Courtine à Remiremont est à la recherche d'un infirmier pour un poste en CDI à 35 heures par semaine. Pour postuler, on vous demande au moins 1 an d'expérience avec formation Bac plus 3 plus 4 et diplôme d'infirmier. Grand Moulin Auto à Saint-Étienne-les-Remiremont est à la recherche d'un dépanneur remorque et véhicule léger pour un poste en CDI à 39 heures par semaine. C'est ouvert aux débutants, titulaires du permis B et C. Et puis toujours avec Grand Moulin Auto à Saint-Étienne, un mécanicien service rapide auto est recherché pour un CDI à 39 heures par semaine, poste ouvert aux débutants, titulaires du permis. Sur Saint-Étienne-les-Remiremont, une conseillère de vente pour l'enseigne Kiabi est recherchée. C'est pour un contrat à durée déterminée de 3 mois, à temps partiel, 25 heures par semaine. Prise de poste à partir du 1er septembre. 1 an d'expérience dans la vente est demandé. À Saint-Nabord, un plombier chauffagiste est recherché pour un poste en CDI à 40 heures par semaine. Alors, c'est un poste qui est accessible. Les débutants avec SCAP, BEP ou équivalent en chauffage. Sur la commune d'Éloy, on recherche un agent d'exploitation en transport routier de marchandises pour un poste en CDI à 43 heures par semaine. 2 ans d'expérience sont demandés avec également le CACES chariot élévateur. À Arches, on vous propose un poste d'aide conducteur pour une mission intérimaire de 10 mois à 35 heures par semaine. Vous travaillerez en papeterie pour la préparation de bobinage. On vous demande également le CACES R485 ainsi que 4 ans d'expérience. À Arches, on vous propose un poste en alternance pour un contrat d'apprentissage en tant qu'apprenti animateur péri et extrascolaire. C'est pour un CDD de 12 mois à 35 heures par semaine.
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0: Il est midi et demi sur Radio des Ballons. L'actualité de ce jeudi. Hier, en fin de matinée au centre-ville d'Épinal, un homme a semé la panique en déambulant avec un couteau de cuisine de 30 cm. L'individu a commencé son périple au magasin Monoprix dont il est un habitué. Une hôtesse de caisse a remarqué qu'il était armé. Il a vite quitté l'enseigne pour aller dans la rue. Les témoins, pour la plupart, ont trouvé refuge dans des boutiques. Il y avait des pompiers aussi sur place et l'un d'entre eux a pu ceinturer l'individu à un moment d'inattention, aidé par des passants. Personne n'a été blessé. Les gens étaient surtout choqués par ce qu'ils venaient de vivre. L'homme bien connu des forces de l'ordre a été interpellé et hospitalisé dans une unité de soins psychiatriques. Son état ne serait pas compatible avec une garde à vue. Il s'agit d'un homme de 45 ans qui a déjà été rappelé à l'ordre par la police pour des perturbations à Épinal. Il vivait dans un logement spécialisé rattaché à l'hôpital de Ravenel. Une procédure a été ouverte. Reste à savoir si cet individu sera reconnu responsable de ses actes. À Sapois, hier, au niveau de la cascade du Bouchot, vers 14h30, un sapin situé en surplomb s'est effondré et s'est disloqué au contact de pierres. Des morceaux sont tombés dans l'eau où se baignaient 4 enfants. Il n'y a pas eu de blessés. Les baigneurs sont sortis du bassin et des adultes ont dégagé les morceaux de bois. L'arbre était en fait victime de la sécheresse et des scolytes. Les démineurs de Colmar sont intervenus 2 fois dans les Vosges mardi. Tout d'abord vers 16h pour la découverte d'une ancienne grenade au phosphore dans un étang asséché de Ramonchamp. L'engin dégageait une fumée blanche et irritante. Les lieux ont été sécurisés et la grenade a été prise en charge. Puis les démineurs se sont rendus à Gérardmer vers 17h45 où un obus d'avion a été mis à jour à proximité du lac, là encore révélé par la sécheresse. L'engin sécurité a été pris en charge par les spécialistes. Et on continue de parler de la sécheresse avec les fédérations de pêche qui sont inquiètes et qui organisent des pêches de sauvegarde afin de tenter de sauvegarder un maximum de poissons qui subissent la hausse des températures dans l'eau avec également un manque d'oxygène. Cela aurait également un impact sur la reproduction de certaines espèces. Et puis à Gérardmer, depuis hier matin, l'eau du lac est pompée afin d'alimenter le réseau d'eau potable. Ce jeudi, c'est une journée de grève pour les sapeurs-pompiers dans le cadre d'une mobilisation nationale. Les pompiers réclament davantage de moyens humains et financiers, ainsi qu'une prise en compte de l'impact de leur mission sur leur santé. La continuité des services reste assurée pendant ce mouvement dans les Vosges. Nous avons appris le décès de Sylviane Arnoux, née Bernier, âgée de 70 ans. Ses obsèques auront lieu vendredi à 14h30 en l'église du Val d'Ajol. Décès de Jeanne Péduzy, née Thier, âgée de 90 ans de Remiremont. Ses obsèques seront célébrées dans l'intimité. Décès de Guy Aubigny, âgé de 92 ans. Ses obsèques sont prévues vendredi à 10h en l'église de Ventron. Je vous rappelle les obsèques de Ginette Germain, née Velté, âgée de 94 ans, célébrées vendredi à 14h30 en l'église de Cornimont. Les obsèques de Carole Pierrel, née Rocanière, âgée de 70 ans, auront lieu vendredi à 14h30 au funérarium de Gérardmer. Aujourd'hui sont prévues les obsèques de Jean-Paul Antoine, âgé de 87 ans, à 14h30 en l'église de Saint-Étienne. Le sport avec les championnats d'Europe d'athlétisme et Mohamed Abdallah Kunta est en argent sur le 400 mètres. Juste Kwaou Maté est en argent également sur le 110 mètres haies. La météo pour ce jeudi, du grand soleil avec des températures qui vont atteindre les 36 degrés. Ce sera la même chose pour vendredi. Samedi, du soleil avec un peu plus de nuages. Orage et petite pluie possible de 19 à 36 degrés. Toujours orageux pour dimanche et lundi avec une baisse des températures.
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2: 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Génétiquement, nous sommes pratiquement tous identiques. Pourtant, il arrive parfois qu'une mutation se produise. 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

ne sont pas de simples personnages de fiction. Ils sont parmi nous. Ils existent vraiment. C'est irréel. Par essence, leur technique fait d'eux des

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Préparez-vous

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0: 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L'actualité de ce jeudi. Hier, en fin de matinée au centre-ville d'Épinal, un homme a semé la panique en déambulant avec un couteau de cuisine de 30 cm. L'individu a commencé son périple au magasin Monoprix dont il est un habitué. Une hôtesse de caisse a remarqué qu'il était armé. Il a vite quitté l'enseigne pour aller dans la rue. Les témoins, pour la plupart, ont trouvé refuge dans des boutiques. Il y avait des pompiers aussi sur place et l'un d'entre eux a pu ceinturer l'individu à un moment d'inattention, aidé par des passants. Personne n'a été blessé. Les gens étaient surtout choqués par ce qu'ils venaient de vivre. L'homme bien connu des forces de l'ordre a été interpellé et hospitalisé dans une unité de soins psychiatriques. Son état ne serait pas compatible avec une garde à vue. Il s'agit d'un homme de 45 ans qui a déjà été rappelé à l'ordre par la police pour des perturbations à Épinal. Il vivait dans un logement spécialisé rattaché à l'hôpital de Ravenel. Une procédure a été ouverte. Reste à savoir si cet individu sera reconnu responsable de ses actes. À Sapois, hier, au niveau de la cascade du Bouchot, vers 14h30, un sapin situé en surplomb s'est effondré et s'est disloqué au contact de pierres. Des morceaux sont tombés dans l'eau où se baignaient 4 enfants. Il n'y a pas eu de blessés. Les baigneurs sont sortis du bassin et des adultes ont dégagé les morceaux de bois. L'arbre était en fait victime de la sécheresse et des scolytes. Les démineurs de Colmar sont intervenus 2 fois dans les Vosges mardi. Tout d'abord vers 16h pour la découverte d'une ancienne grenade au phosphore dans un étang asséché de Ramonchamp. L'engin dégageait une fumée blanche et irritante. Les lieux ont été sécurisés et la grenade a été prise en charge. Puis les démineurs se sont rendus à Gérardmer vers 17h45 où un obus d'avion a été mis à jour à proximité du lac, là encore révélé par la sécheresse. L'engin sécurité a été pris en charge par les spécialistes. Et on continue de parler de la sécheresse avec les fédérations de pêche qui sont inquiètes et qui organisent des pêches de sauvegarde afin de tenter de sauvegarder un maximum de poissons qui subissent la hausse des températures dans l'eau avec également un manque d'oxygène. Cela aurait également un impact sur la reproduction de certaines espèces. Et puis à Gérardmer, depuis hier matin, l'eau du lac est pompée afin d'alimenter le réseau d'eau potable. Ce jeudi, c'est une journée de grève pour les sapeurs-pompiers dans le cadre d'une mobilisation nationale. Les pompiers réclament davantage de moyens humains et financiers, ainsi qu'une prise en compte de l'impact de leur mission sur leur santé. La continuité des services reste assurée pendant ce mouvement dans les Vosges. Nous avons appris le décès de Sylviane Arnoux, née Bernier, âgée de 70 ans. Ses obsèques auront lieu vendredi à 14h30 à l'église du Val d'Ajol. Décès de Jeanne Péduzine Thiers, âgée de 90 ans de Remiremont. Ses obsèques seront célébrées dans l'intimité. Décès de Guy Aubigny, âgé de 92 ans. Ses obsèques sont prévues vendredi à 10h en l'église de Ventron. Je vous rappelle les obsèques de Ginette Germain, née Velté, âgée de 94 ans, célébrées vendredi à 14h30 en l'église de Cornimont. Les obsèques de Carole Pirel, née Rocanière, âgée de 70 ans, auront lieu vendredi à 14h30 au funérarium de Gérardmer. Aujourd'hui sont prévues les obsèques de Jean-Paul Antoine, âgé de 87 ans, à 14h30 en l'église de Saint-Étienne. Le sport avec les championnats d'Europe d'athlétisme et Mohamed Abdallah Kunta est en argent sur le 400 mètres. Juste Kwaou Maté est en argent également sur le 110 mètres haies. La météo pour ce jeudi, du grand soleil avec des températures qui vont atteindre les 36 degrés. Ce sera la même chose pour vendredi. Samedi, du soleil avec un peu plus de nuages. Orages et petites pluies possibles de 19 à 36 degrés. Toujours orageux pour dimanche et lundi avec une baisse des températures.
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2, la comédie française, est à l'affiche dans plusieurs salles en ce moment. Alors, c'est une comédie signée Martin Darondon, Bertrand Huskla. Et dans cette histoire, on va suivre Nina qui dévoile sa première mise en scène à la comédie française. Ça sera dans 3 heures et c'est donc la grande agitation au moment des dernières répétitions. Mais rien ne se passe comme prévu. Alors c'est un film qui a un beau succès critique, hein, 4,1 sur 5 pour la presse et 4 pour les spectateurs. Ce sont les notes d'Allociné et ce film est donc à l'affiche en ce moment aux variétés du Tillot, à l'Entracte de Vanier, au grand écran à la Bresse. Vous pourrez aussi le retrouver au Majestic de Remiremont. La bataille de Gaulle, J'écris ton nom, c'est la partie 2 de ce biopic signé Antonin Baudry avec Simon Abkarian. L'histoire qui retrace l'épopée du général de Gaulle est donc à l'affiche à la MCL de Gérardmer et puis encore à Remiremont au Majestic. Dans les gros blockbusters de cet été, eh bien, on retrouve bien sûr l'Odyssée de Christopher Nolan avec Matt Damon, Tom Holland, Anne Hathaway et bien d'autres. L'épopée d'Ulysse, notée 4,2 par la presse et 4,3 par les spectateurs, visible au cinéma du Casino à Gérardmer, puis au Majestic de Remiremont. Spider-Man Brand New Day est toujours à l'affiche. Vous pourrez le voir au Tio, aux variétés, à Remiremont, au Majestic et puis au Casino de Gérardmer. Film d'action fantastique de Destin Daniel Cretton avec Tom Holland, Zendaya. Et donc, dans cette nouvelle histoire, le monde a oublié Peter Parker et celui-ci lutte toujours contre la criminalité. Et un nouvel adversaire de taille fait son apparition. Et pour cette nouvelle mouture de l'homme araignée, les notes sont plutôt bonnes, 3,3 pour la presse et 4,1 pour les spectateurs. Alors sachez qu'il y a aussi des séances ciné-cultes qui vous sont proposées, comme par exemple cette semaine à l'Entracte de Vanier, vous pourrez voir ou revoir le célèbre Robocop. Et puis aux variétés du Tio, ça sera carrément Retour vers le futur. En nouveauté cette semaine au Majestic de Remiremont, découvrez La fin d'Oak Street, film d'action, d'aventure et de science-fiction de David Robert Mitchell avec Anne Hathaway et Ewan McGregor. La rue d'Oak Street, suite à un événement mystérieux, se retrouve propulsée en plein monde des dinosaures.

0: Or, la famille Platt va devoir tenter de survivre. À Remiremont, vous allez pouvoir retrouver une des comédies romantiques de cet été, Juste pour une nuit, un film américain de Will Gluck avec Monica Barbaro et Colm Turner. L'histoire des deux seuls célibataires d'une ville qui n'arrête pas de se croiser mais ne se trouve jamais.
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1: La vie au pays de Remiremont est aux alentours avec la ferme équestre de Franou qui proposera le 21 août à partir de 19h un concert de violoncelle et épinette avec Stan Duguay au violoncelle et Christophe Toussaint avec Anne-Charlotte Bellinier. Épinette et voix, l'entrée est gratuite. Il y aura des dons au chapeau CETA d'Omartin évidemment. Et puis il y a des rendez-vous, hein, puisque le dimanche 30 août à l'abbatiale de Remiremont, ce sera une messe spéciale avec le départ de Claude et Joseph. Et oui, ce sont les prêtres, Monseigneur Gourdon leur a trouvé un autre lieu. Et les deux prêtres, donc Claude Duru et Joseph Choumin Toaï, de nouvelles missions. Et il y aura un pot de l'amitié ce jour-là, évidemment. À noter à Saint-Étienne, ce sera vide-grenier dimanche 6 septembre de 6h à 18h, 2 euros le mètre linéaire. Renseignements au 06 72 18 23 52, car il faut vous inscrire dès maintenant. Et il y aura sur place buvette et petite restauration, terrain de la Moutière, route de Xenois. Le samedi 29 août, ce sera le bal des pompiers, vous savez qu'il était reporté au Palais des Congrès dès 19h avec le feu d'artifice, mais ça c'est encore de l'incertain, au Champ de Mars dès 22h. Avec les pompiers, il n'y a pas beaucoup de risques. La 9e marche solidaire des Amis du Châtelet, association des bénévoles auprès des résidents de l'EHPAD de Châtelet à Remiremont, ce sera samedi 29 août. Parcours randonnée pédestre, deux parcours 5 et 10 km. Départ entre 8h30 et 14h30, stade de Fallières à Saint-Nabor. Et puis direction Bellefontaine et Certigny. Collation gratuite au contrôle. 3 euros pour les adultes, minimum reversé au profit de l'association Petite Restauration et Buvette. Et les gobelets ne sont pas fournis. Hein, bon. À noter aussi que vous pouvez déjà vous inscrire pour le marché de Noël de Remiremont. Les inscriptions des exposants, en effet, sont ouvertes. Alors vous l'envoyez à l'adresse courriel mairie@remiremont.fr ou vous passez en mairie tout simplement. Jusqu'au 29 août, il y a l'exposition « Que s'est-il passé ?» d'après l'album jeunesse de Nicolette Imbert. Accès libre et gratuit aux horaires d'ouverture de la médiathèque.
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11: La vie au pays des lacs, Gérardmer, la Moselotte et la Bresse, l'accueil des vacanciers, c'est à Cornimont le lundi dès 18h30 à la salle des fêtes, à la Bresse lundi également de 10h à midi devant l'office de tourisme et à Vanier le lundi de 10h à midi dans l'office de tourisme. Des rendez-vous aussi avec l'exposition de l'association Art et Traditions Populaires Jérômois. C'est jusqu'au mercredi 19 août. Les caricatures de Jean Grossier, vous les découvrirez, c'était celle à l'époque, dans les années 70, des journaux, les annonces des Hautes-Vosges, alors qu'il voulait créer une édition, l'écho du Pays des Lacs, et c'était pour contrer l'écho des Vosges à l'époque. Alors, il y a les poids et mesures, les outils insolites, et vous découvrirez notamment les fameux thermomètres de Bussan. C'est de Vincent Baudin et Jean-Pierre Stocchetti. Et c'est à l'espace Tilleul, salle Jean Grossier, mais c'est donc au rez-de-chaussée de l'espace Tilleul. Et c'est donc tout au long de cette semaine et après. Les veillées interculturelles de la chapelle de Travexin, avec des rendez-vous, notamment justement aussi le mercredi 19 août, on parlera Ukraine. On écoutera l'Ukraine avec Uliana Oborchevska et Sofia Leitcha, ça se prononce certainement pas comme cela. Le mercredi 26 août, ce sera la Géorgie avec Alexandra Koteka et Tomas Vidbovski. Et le mercredi 2 septembre, la Bulgarie avec Milena Zeliakova. et un atelier participatif associé de la cuisine géorgienne avec Alexia, mercredi, jeudi 26 et 27 août en journée, et la cuisine du monde également avec Alexia, les 5 et 6 septembre, donc là, nous n'y sommes pas encore. Une veillée ukrainienne sont les grandes veillées qui auront lieu donc lors de toutes ces journées avec Alexandra Koteka et Thomas Wibowski, jeudi 27 août à 20h. Et veillée du monde, ce sera le dimanche 6 septembre. Et puis bienvenue aux vacanciers également, tout à l'heure, mais à Saulsur, c'est le mardi à 18h30. Ça change d'ailleurs de l'ordinaire. Et jusqu'au 23 octobre, droit des femmes au fil du temps, portrait de Vosgienne. C'est au musée, avec les archives départementales, musée textile de Ventron.
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1: L'hôtel-restaurant du Rouge Gazon à Saint-Maurice qui va reprendre ses activités est à la recherche d'un chef cuisinier pour un poste en CDI à 39 heures par semaine. Pour postuler, on vous demande 2 ans d'expérience. Et puis l'équipe de l'hôtel-restaurant du Rouge Gazon recherche également un aide cuisinier. Là, c'est pour un contrat à durée déterminée de 6 mois à 35 heures par semaine, un poste ouvert aux débutants. L'hôtel des Bains, situé à Gérardmer, est à la recherche d'une femme de chambre, employée polyvalente, pour un poste en CDI à 35 heures par semaine, et c'est ouvert aux débutants. La municipalité de la Bresse est à la recherche d'un adjoint technique de bâtiment. C'est pour un contrat à durée déterminée de 6 mois à 35 heures par semaine. Ce poste est à pourvoir à partir du 15 septembre. On vous demande 6 mois d'expérience avec formation CAP, BEP ou équivalent dans les travaux publics. La Courtine à Remiremont est à la recherche d'un infirmier pour un poste en CDI à 35 heures par semaine. Pour postuler, on vous demande au moins 1 an d'expérience avec formation Bac plus 3 plus 4 et diplôme d'infirmier. Grand Moulin Auto à Saint-Étienne-les-Remiremont est à la recherche d'un dépanneur remorque et véhicule léger pour un poste en CDI à 39 heures par semaine. C'est ouvert aux débutants, titulaires du permis B et C. Et puis toujours avec Grand Moulin Auto à Saint-Étienne, un mécanicien service rapide auto est recherché pour un CDI à 39 heures par semaine, poste ouvert aux débutants, titulaires du permis. Sur Saint-Étienne-les-Remiremont, une conseillère de vente pour l'enseigne Kiabi est recherchée. C'est pour un contrat à durée déterminée de 3 mois, à temps partiel, 25 heures par semaine. Prise de poste à partir du 1er septembre. 1 an d'expérience dans la vente est demandé. À Saint-Nabor, un plombier chauffagiste est recherché pour un poste en CDI à 40 heures par semaine. Alors, c'est un poste qui est accessible dès les débutants avec CAP, BEP ou équivalent en chauffage. Sur la commune d'Éloie, on recherche un agent d'exploitation en transport routier de marchandises pour un poste en CDI à 43 heures par semaine. 2 ans d'expérience sont demandés avec également le CACES chariot élévateur. À Arches, on vous propose un poste d'aide conducteur pour une mission intérimaire de 10 mois à 35 heures par semaine. Vous travaillerez en papeterie pour la préparation de bobinage. On vous demande également le CACES R485 ainsi que 4 ans d'expérience. À Arches, on vous propose un poste en alternance pour un contrat d'apprentissage en tant qu'apprenti animateur péri et extrascolaire. C'est pour un CDD de 12 mois à 35 heures par semaine.
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0: De la comédie française est à l'affiche dans plusieurs salles en ce moment. Alors, c'est une comédie signée à Martin Darandon, Bertrand Huskla. Et dans cette histoire, on va suivre Nina qui dévoile sa première mise en scène à la comédie française. Ça sera dans 3 heures. Et c'est donc la grande agitation au moment des dernières répétitions. Mais rien ne se passe comme prévu. Alors c'est un film qui a un beau succès critique, hein, 4,1 sur 5 pour la presse et 4 pour les spectateurs. Ce sont les notes d'Allociné et ce film est donc à l'affiche en ce moment aux variétés du Tillot, à l'entracte de Vanier, au grand écran à la Bresse. Vous pourrez aussi le retrouver au Majestic de Remiremont. La bataille de Gaulle, J'écris ton nom, c'est la partie 2 de ce biopic signé Antonin Baudry avec Simon Abkarian, l'histoire qui retrace l'épopée du général de Gaulle, et donc à l'affiche à la MCL de Gérardmer et puis encore à Remiremont au Majestic. Dans les gros blockbusters de cet été, eh bien, on retrouve bien sûr l'Odyssée de Christopher Nolan avec Matt Damon, Tom Holland, Anne Hathaway et bien d'autres. L'épopée d'Ulysse, notée 4,2 par la presse et 4,3 par les spectateurs, visible au cinéma du Casino à Gérardmer, puis au Majestic de Remiremont. Spider-Man Brand New Day est toujours à l'affiche. Vous pourrez le voir au Tio, aux variétés, à Remiremont au Majestic et puis au Casino de Gérardmer. Film d'action fantastique de Destin Daniel Cretton avec Tom Holland, Zendaya. Et donc dans cette nouvelle histoire, le monde a oublié Peter Parker et celui-ci lutte toujours contre la criminalité. Et un nouvel adversaire de taille fait son apparition. Et pour cette nouvelle mouture de l'homme araignée, les notes sont plutôt bonnes. 3,3 pour la presse et 4,1 pour les spectateurs. Alors sachez qu'il y a aussi des séances ciné-cultes qui vous sont proposées, comme par exemple cette semaine à l'entracte de Vanier, vous pourrez voir ou revoir le célèbre Robocop. Et puis aux variétés du Tio, ça sera carrément retour vers le futur. En nouveauté cette semaine au Majestic de Remiremont, découvrez La fin d'Oak Street, film d'action, d'aventure et de science-fiction de David Robert Mitchell avec Anne Hathaway et Ewan McGregor. La rue d'Oak Street, suite à un événement mystérieux, se retrouve propulsée en plein monde des dinosaures et la famille Platt va devoir tenter de survivre. À Remiremont, vous allez pouvoir retrouver une des comédies romantiques de cet été, Juste pour une nuit, un film américain de Will Gluck avec Monica Barbaro et Colm Turner. L'histoire des deux seuls célibataires d'une ville qui n'arrêtent pas de se croiser mais ne se trouvent jamais.
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2: La vie au pays de Remiremont et aux alentours avec la ferme équestre de Franou qui proposera le 21 août à partir de 19h un concert de violoncelle et épinette avec Stan Duguay au violoncelle et Christophe Toussaint avec Anne-Charlotte Bellinier. Épinette et voix, l'entrée est gratuite. Il y aura des dons au chapeau CETA d'Omartin évidemment. Et puis il y a des rendez-vous, hein, puisque le dimanche 30 août à l'abbatiale de Remiremont, ce sera une messe spéciale avec le départ de Claude et Joseph. Et oui, ce sont les prêtres, Monseigneur Gourdon leur a trouvé un autre lieu. Et les deux prêtres, donc Claude Duru et Joseph Choumine Toaï, de nouvelles missions. Et il y aura un pot de l'amitié ce jour-là, évidemment. À noter à Saint-Étienne, ce sera vide-grenier dimanche 6 septembre de 6h à 18h, 2 euros le mètre linéaire. Renseignement au 06 72 18 23 52, car il faut vous inscrire dès maintenant. Et il y aura sur place buvette et petite restauration, terrain de la Moutière, route de Xenois. Le samedi 29 août, ce sera le bal des pompiers, vous savez qu'il était reporté, au palais des congrès dès 19h avec le feu d'artifice, mais ça c'est encore de l'incertain, au champ de Mars dès 22h. Avec les pompiers, il n'y a pas beaucoup de risques. La 9e marche solidaire des amis du Châtelet, association des bénévoles auprès des résidents de l'EHPAD de Châtelet à Remiremont, ce sera samedi 29 août. Parcours randonnée pédestre, deux parcours 5 et 10 km. Départ entre 8h30 et 14h30, stade de Fallières à Saint-Nabor. Et puis direction Bellefontaine et Certigny. Collation gratuite au contrôle. 3 euros pour les adultes, minimum reversé au profit de l'association. Petite restauration et buvette. Et les gobelets ne sont pas fournis. Hein, bon. À noter aussi que vous pouvez déjà vous inscrire pour le marché de Noël de Remiremont. Les inscriptions des exposants, en effet, sont ouvertes. Alors vous l'envoyez à l'adresse courriel mairie@remiremont.fr. Vous passez en mairie tout simplement. Jusqu'au 29 août, il y a l'exposition « Que s'est-il passé ?» d'après l'album jeunesse de Nicolette Imbert. Accès libre et gratuit aux horaires d'ouverture de la médiathèque.
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1: La vie au pays des lacs Gérardmer, la Moselotte et la Bresse, l'accueil des vacanciers, c'est à Cornimont le lundi dès 18h30 à la salle des fêtes, à la Bresse lundi également de 10h à midi devant l'office de tourisme et à Vanier le lundi de 10h à midi dans l'office de tourisme. Des rendez-vous aussi avec l'exposition de l'association Art et Traditions Populaires Gérardmois. C'est jusqu'au mercredi 19 août. Les caricatures de Jean Grossier, vous les découvrirez, c'était celle à l'époque, dans les années 70, des journaux, les annonces des Hautes-Vosges, alors qu'il voulait créer une édition, l'écho du Pays des Lacs, et c'était pour contrer l'écho des Vosges à l'époque. Alors, il y a les poids et mesures, les outils insolites, et vous découvrirez notamment les fameux thermomètres de Bussan. C'est de Vincent Baudin et Jean-Pierre Stocchetti. Et c'est à l'espace Tilleul, salle Jean Grossier, mais c'est donc au rez-de-chaussée de l'espace Tilleul. Et c'est donc tout au long de cette semaine et après. Les veillées interculturelles de la chapelle de Travexin, avec des rendez-vous, notamment justement aussi le mercredi 19 août, on parlera Ukraine. On écoutera l'Ukraine avec Ulyana Oborchevska et Sofia Leitcha. Ça se prononce certainement pas comme cela. Le mercredi 26 août, ce sera la Géorgie avec Alexandra Koteka et Thomas Witbowski. Et le mercredi 2 septembre, la Bulgarie avec Milena Zeliakova. Et l'atelier participatif associé de la cuisine géorgienne avec Alexia, mercredi, jeudi 26 et 27 août en journée. Et la cuisine du monde.

0: portrait de Vosgienne. C'est au musée, avec les archives départementales, le musée textile de Ventron.
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7: L'actualité de ce jeudi. Hier, en fin de matinée, au centre-ville d'Épinal, un homme a semé la panique en déambulant avec un couteau de cuisine de 30 cm. L'individu a commencé son périple au magasin Monoprix dont il est un habitué. Une hôtesse de caisse a remarqué qu'il était armé. Il a vite quitté l'enseigne pour aller dans la rue. Les témoins, pour la plupart, ont trouvé refuge dans des boutiques. Il y avait des pompiers aussi sur place et l'un d'entre eux a pu ceinturer l'individu à un moment d'inattention, aidé par des passants. Personne n'a été blessé. Les gens étaient surtout choqués par ce qu'ils venaient de vivre. L'homme bien connu des forces de l'ordre a été interpellé et hospitalisé dans une unité de soins psychiatriques. Son état ne serait pas compatible avec une garde à vue. Il s'agit d'un homme de 45 ans qui a déjà été rappelé à l'ordre par la police pour des perturbations à Épinal. Il vivait dans un logement spécialisé rattaché à l'hôpital de Ravenel. Une procédure a été ouverte. Reste à savoir si cet individu sera reconnu responsable de ses actes. À Sapois hier, au niveau de la cascade du Bouchot, vers 14h30, un sapin situé en surplomb s'est effondré et s'est disloqué au contact de pierre. Des morceaux sont tombés dans l'eau où se baignaient 4 enfants. Il n'y a pas eu de blessés. Les baigneurs sont sortis du bassin et des adultes ont dégagé les morceaux de bois. L'arbre était en fait victime de la sécheresse et des scolites. Les démineurs de Colmar sont intervenus 2 fois dans les Vosges mardi. Tout d'abord vers 16h pour la découverte d'une ancienne grenade au phosphore dans un étang asséché de Ramonchamp. L'engin dégageait une fumée blanche et irritante. Les lieux ont été sécurisés et la grenade a été prise en charge. Puis les démineurs se sont rendus à Gérardmer vers 17h45 où un obus d'avion a été mis à jour à proximité du lac, là encore révélé par la sécheresse. L'engin sécurité a été pris en charge par les spécialistes. Et on continue de parler de la sécheresse avec les fédérations de pêche qui sont inquiètes et qui organisent des pêches de sauvegarde afin de tenter de sauvegarder un maximum de poissons qui subissent la hausse des températures dans l'eau avec également un manque d'oxygène. Cela aurait également un impact sur la reproduction de certaines espèces. Et puis à Gérardmer, depuis hier matin, l'eau du lac est pompée afin d'alimenter le réseau d'eau potable. Ce jeudi, c'est une journée de grève pour les sapeurs-pompiers dans le cadre d'une mobilisation nationale. Les pompiers réclament davantage de moyens humains et financiers, ainsi qu'une prise en compte de l'impact de leur mission sur leur santé. La continuité des services reste assurée pendant ce mouvement dans les Vosges. Nous avons appris le décès de Sylviane Arnoux, née Bernier, âgée de 70 ans. Ses obsèques auront lieu vendredi à 14h30 à l'église du Val d'Ajol. Décès de Jeanne Péduzy-Nétier, âgée de 90 ans de Remiremont. Ses obsèques seront célébrées dans l'intimité. Décès de Guy Aubigny, âgé de 92 ans. Ses obsèques sont prévues vendredi à 10h en l'église de Ventron. Je vous rappelle les obsèques de Ginette Germain, née Velté, âgée de 94 ans, célébrées vendredi à 14h30 en l'église de Cornimont. Les obsèques de Carole Pirel, née Rocanière, âgée de 70 ans, auront lieu vendredi à 14h30 au funérarium de Gérardmer. Aujourd'hui sont prévues les obsèques de Jean-Paul Antoine, âgé de 87 ans, à 14h30 en l'église de Saint-Étienne. Le sport avec les championnats d'Europe d'athlétisme et Mohamed Abdallah Kunta est en argent sur le 400 mètres. Juste Kwaou Maté est en argent également sur le 110 mètres haies. La météo pour ce jeudi, du grand soleil avec des températures qui vont atteindre les 36 degrés. Ce sera la même chose pour vendredi. Samedi, du soleil avec un peu plus de nuages. Orages et petites pluies possibles de 19 à 36 degrés. Toujours orageux pour dimanche et lundi avec une baisse des températures.

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1: 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Avec Radio des Ballons, voici les offres d'emploi de notre secteur vosgien.
2: L'hôtel-restaurant du Rouge Gazon à Saint-Maurice qui va reprendre ses activités est à la recherche d'un chef cuisinier pour un poste en CDI à 39 heures par semaine. Pour postuler, on vous demande 2 ans d'expérience. Et puis l'équipe de l'hôtel-restaurant du Rouge Gazon recherche également un aide cuisinier. Là, c'est pour un contrat à durée déterminée de 6 mois à 35 heures par semaine, un poste ouvert aux débutants. L'hôtel des Bains, situé à Gérardmer, est à la recherche d'une femme de chambre, employée polyvalente, pour un poste en CDI à 35 heures par semaine, et c'est ouvert aux débutants. La municipalité de la Bresse est à la recherche d'un adjoint technique et de bâtiment. C'est pour un contrat à durée déterminée de 6 mois à 35 heures par semaine. Ce poste est à pourvoir à partir du 15 septembre. On vous demande 6 mois d'expérience avec formation CAP, BEP ou équivalent dans les travaux publics. La Courtine à Remiremont est à la recherche d'un infirmier pour un poste en CDI à 35 heures par semaine. Pour postuler, on vous demande au moins 1 an d'expérience avec formation Bac plus 3 plus 4 et diplôme d'infirmier. Grand Moulin Auto à Saint-Étienne, les Remiremont est à la recherche d'un dépanneur remorque et véhicule léger pour un poste en CDI à 39 heures par semaine. C'est ouvert aux débutants, titulaires du permis B et C. Et puis toujours avec Grand Moulin Auto à Saint-Étienne, un mécanicien service rapide auto est recherché pour un CDI à 39 heures par semaine, poste ouvert aux débutants, titulaires du permis. Sur Saint-Étienne-les-Remiremont, une conseillère de vente pour l'enseigne Kiabi est recherchée. C'est pour un contrat à durée déterminée de 3 mois, à temps partiel, 25 heures par semaine. Prise de poste à partir du 1er septembre. 1 an d'expérience dans la vente est demandé. À Saint-Nabor, un plombier chauffagiste est recherché pour un poste en CDI à 40 heures par semaine. Alors, c'est un poste qui est accessible. Les débutants avec CAP, BEP ou équivalent en chauffage. Sur la commune d'Éloie, on recherche un agent d'exploitation en transport routier de marchandises pour un poste en CDI à 43 heures par semaine. 2 ans d'expérience sont demandés avec également le CACES chariot élévateur. À Arches, on vous propose un poste d'aide conducteur pour une mission intérimaire de 10 mois à 35 heures par semaine. Vous travaillerez en papeterie pour la préparation de bobinage. On vous demande également le CACES R485 ainsi que 4 ans d'expérience. À Arches, on vous propose un poste en alternance pour un contrat d'apprentissage en tant qu'apprenti animateur péri et extrascolaire. C'est pour un CDD de 12 mois à 35 heures par semaine.
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2: La vie au pays de Remiremont et aux alentours avec la ferme équestre de Franou qui proposera le 21 août à partir de 19h un concert de violoncelle et épinette avec Stan Duguay au violoncelle et Christophe Toussaint avec Anne-Charlotte Belligné. Épinette et voix, l'entrée est gratuite. Il y aura des dons au chapeau CETA d'Aumartin évidemment. Et puis il y a des rendez-vous, hein, puisque le dimanche 30 août à l'abbatiale de Remiremont, ce sera une messe spéciale avec le départ de Claude et Joseph. Et oui, ce sont les prêtres, Monseigneur Gourdon leur a trouvé un autre lieu. Et les deux prêtres, donc Claude Duru et Joseph Choumin Toaï, de nouvelles missions. Et il y aura un pot de l'amitié ce jour-là, évidemment. À noter à Saint-Étienne, ce sera vide-grenier dimanche 6 septembre de 6h à 18h, 2 euros le mètre linéaire. Renseignement au 06 72 18 23 52, car il faut vous inscrire dès maintenant. Et il y aura sur place buvette et petite restauration, terrain de la Moutière, route de Xenois. Le samedi 29 août, ce sera le bal des pompiers, vous savez qu'il était reporté au Palais des Congrès dès 19h avec le feu d'artifice, mais ça c'est encore de l'incertain, au Champ de Mars dès 22h. Avec les pompiers, il n'y a pas beaucoup de risques. La 9e marche solidaire des Amis du Châtelet, association des bénévoles auprès des résidents de l'EHPAD de Châtelet à Remiremont. Ce sera samedi 29 août. Parcours randonnée pédestre, deux parcours 5 et 10 km. Départ entre 8h30 et 14h30, stade de Fallières à Saint-Nabord. Et puis direction Bellefontaine-Certigny. Collation gratuite au contrôle. 3 euros pour les adultes, minimum reversé au profit de l'association. Petite restauration et buvette. Et les gobelets ne sont pas fournis. Hein. Bon. À noter aussi que vous pouvez déjà vous inscrire pour le marché de Noël de Remiremont. Les inscriptions des exposants, en effet, sont ouvertes. Alors vous l'envoyez à l'adresse courriel mairie@remiremont.fr ou vous passez en mairie tout simplement. Jusqu'au 29 août, il y a l'exposition « Que s'est-il passé ?» d'après l'album Jeunesse de Nicolette Imbert. Accès libre et gratuit aux horaires d'ouverture de la médiathèque.
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